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pitié de moi, Éternel, aie pitié de moi, car je suis rassasié de moqueries. Mon âme est rassasiée des injures des orgueilleux et du mépris des hautains.

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1: C'est avec une profonde douleur et une grande consternation que nous avons la triste obligation de vous annoncer à vous, amis, connaissances proches et à toute la communauté, le décès de maman Nabine Touma Bouende Rachel, survenu dans la soirée de mardi 15 septembre. À travers ce communiqué, cette triste nouvelle est portée à la connaissance de la famille Mouchoho, parce qu'elle se trouve à Luinja, à la famille Chinelinali, à la famille Bouende, à la mutuelle de solidarité Moulicho, ainsi qu'à tous les Bawinja Winja parce qu'elle se trouve ainsi, afin que chacun puisse s'unir à la famille en donnant des programmes, des obsèques et les dispositions funéraires se présentent comme suit. Jeudi 17 septembre à 6h, les retraits du corps à la morgue de l'État général de Bukavu. À 7h, départ pour l'enterrement à Ishogwen-Winja. À 10h, messe et recueillement à l'église Saint-Joseph-Babetel, Ishogwen-Winja. À 12h, inhumation. À 14h, retour à Bukavu. Et puis, vendredi 18 septembre, à 6h, juste levée des deuils de 17e, à son domicile à Kazaro, avenue Mossala numéro 17, nom de l'EPI Manipansi, pour la famille Mourula Mouchevo Prince, a signé le présent communiqué. 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

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À l'ordre de l'année scolaire 2022-2027, la mission apostolique pour le développement communautaire MEDAC Asbel en sigle, dont le siège est situé en RDC, province du Sud-Kivu, ville de Bukavu, tient à exprimer sa profonde gratitude à toutes les personnes qui, de près ou de loin, ont contribué à la réalisation de l'activité de distribution des fournitures scolaires en faveur des enfants orphelins vulnérables et déplacés de guerre et pique-nés dans la ville de Bukavu et dans les territoires du Kabare et groupement du Rani Katana en date du 6 au 13 septembre. Total 150 enfants bénéficiaires. Vos efforts, vos prières, votre générosité, vos dons, vos conseils et votre accompagnement moral et matériel ont permis de soutenir ces enfants vulnérables dans leurs besoins et d'ouvrir pour eux un horizon d'espérance, des unités et des réussites scolaires. Nous vous remercions sincèrement pour votre engagement à faire vivre la compassion et la solidarité en portant la lumière là où règne la difficulté et la fragilité. Que Dieu vous bénisse richement et vous récompense pour tout le bien que vous avez fait et qu'il vous donne la paix et la santé. Faites à Bukavu, coordonnateur Tumsifu Mushengezi Emmanuel pour la mutuelle, la mission apostolique pour le développement communautaire MEDAC ASBL. 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Nous compatissons avec nos frères qui ont été frappés par l'incendie qui a semé mort et désolation. Nous leur recommandons de ne pas perdre courage et confiance auprès de l'Éternel, notre Dieu, qui donne et qui bénit nos efforts. 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Nous, Désiré Fondiko na Bugobe, curateur de son bien-aimé papa Fondiko Luganda Richard, eu égard au jugement rendu sous RC 4628 en date du 18 janvier 2024 et puis jugement rendu sous RC 4731 en date du 26 juin 2024 portant sur les aspects des liquidations de régime matrimonial du non-contredit à ce jugement portant la connaissance du public de Bukavu et d'ailleurs aux autorités publiques foncières de Bukavu que la parcelle portant numéro 37 sous SU 18766 et parcelle numéro 47 avenue Kabare, numéro 56 avenue Lundula, numéro 41 avenue Kabare à Mumba, aussi que d'autres biens concernés par ces jugements ne sont pas à vendre ni à morceler. Quiconque en payera son argent pour achat le fera à ses risques et périls. La fête à Lumbashi, Désiré Fondiko na Bugobe, a signé le présent communiqué.
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0: Fidélité nous honore, mesdames et messieurs. Merci d'avoir choisi Radio Mahindeleo pour vous informer. Voici d'abord les titres de ces radio-journales. Au sommaire, à moins d'un mois de la rentrée académique annoncée pour le 15 octobre prochain, plusieurs établissements publics d'enseignement supérieur de Bukavu restent presque vides sur fond d'incertitude liée à la suspension des activités académiques. Dans ce contexte, une pétition pour sanctuariser l'enseignement supérieur visant 100 000 signatures en cause déjà plus de 1400 pour obtenir la révision de cette mesure. État des lieux et dernière évolution dans cette édition du journal. Également dans ce journal, plusieurs villages autour du centre commercial de Walungu font face à une recrudescence des attaques armées. Les habitants du milieu dénoncent des incursions devenues récurrentes avec des ménages dépouillés de leurs biens, un homme qui aurait été kidnappé pendant plusieurs heures. Face à cette situation, ils appellent les autorités à renforcer la sécurité dans leur milieu. La technique est assurée par Alain Zard au microphone pour la présentation. Je suis Omar Moudekiriza. Mesdames et messieurs, vous suivez Radio Mahindeleo, celle qui vous informe par un instant. C'est tout pour les titres. Place à présent détail. Et vous l'avez suivi au sommaire de cette édition, la rentrée académique 2026-2027 peine à prendre forme dans les établissements publics d'enseignement supérieur concernés par la mesure des suspensions provisoires des activités académiques prises par le ministère des tutelles. Une ronde effectuée par Radio Mahindeleo ce jeudi 17 septembre 2026 dans plusieurs universités et instituts supérieurs concernés révèle une situation inhabituelle après d'un mois de la rentrée académique fixée au 15 octobre prochain. Détail, Expedi Kialou.
1: Dans différentes institutions, les bureaux administratifs, notamment ceux chargés des inscriptions, restent ouverts, mais l'engouement attendu n'est pas au rendez-vous. Les établissements visités sont presque déserts, à l'exception de quelques étudiants venus suivre les cours, travailler ou vérifier les affichages des résultats de la première session. Cette faible affluence contraste avec la situation qui prévalait avant la décision de suspension. Les inscriptions pour l'année académique 2026-2027 avaient déjà commencé dans plusieurs établissements. Depuis cette décision, les nouveaux candidats se font beaucoup plus rares dans les bureaux d'inscription. Juste avant la décision, nous avions déjà enregistré 34 nouveaux étudiants, mais depuis la prise de la mesure, nous n'en avons que 4, a déclaré un responsable des inscriptions dans l'une des institutions visitées jeudi 17 septembre 2026. La situation concerne également les étudiants ayant terminé leur année en première session et qui souhaitent récupérer leur élevé des notes pour poursuivre leurs études ailleurs. Certains sont renvoyés et invités à revenir après plusieurs semaines, voire un ou deux mois dans certains établissements, ce qui complique leur démarche, ont-ils témoigné. A l'inverse, certains étudiants encore en cours de formation disent vouloir rester dans leurs établissements. C'est notamment le cas de ceux qui tendent vers la terminale et qui estiment avoir déjà consacré plusieurs années à leur formation. Pour eux, changer d'établissement à ce stade du parcours représente un risque. Pendant ces temps, les activités de l'année académique 2025-2026 se poursuivent encore dans certains établissements selon les promotions. Un peu partout, certains étudiants sont en attente des examens de deuxième session, d'autres ont déjà commencé et d'autres achèvent encore les cours. Sur les bancs d'affichage, ce sont les résultats des étudiants finalistes, constate Radio Mahindeleo. Cette situation intervient après la nomination par les autorités de l'AFSAM 23 des nouveaux responsables au sein des comités de gestion de plusieurs établissements d'enseignement supérieur, ce qui a poussé Kinshasa à suspendre provisoirement les activités académiques pour l'année 2026-2027 dans les établissements concernés. Cette situation continue d'entretenir l'incertitude sur la rentrée académique prévue le 15 octobre prochain et laisse des nombreux étudiants dans l'attente d'une clarification sur la poursuite de leurs études dans ces institutions concernées.
0: Merci à vous, Expedi Kialou. Des étudiants des établissements supérieurs et universitaires affectés par la suspension des activités académiques à Bukavu et à Goma demandent au gouvernement de la République de rapporter sa décision. Ils l'ont indiqué dans un mémorandum déposé mercredi au bureau de la MONUSCO à Goma. Les signataires de ce mémorandum demandent aux décideurs politiques de garantir à tous les étudiants la possibilité de poursuivre les cours dans leurs établissements respectifs. On écoute un des étudiants signateurs de ces mémos.
2: Nous tenons à souligner que notre démarche exclusivement motivée par la défense du droit à l'éducation, de la continuité de la formation universitaire et de l'avenir académique et professionnel des étudiants. Nous estimons que les étudiants, qui ne sont ni responsables des différents politiques ou militaires, ni partis aux confrontations entre les différents acteurs, ne devraient pas être privés de leur formation en raison des circonstances qui échappent à leurs responsabilités. 1. Considérant que le droit à l'éducation constitue un droit fondamental reconnu par l'article 26 de la Déclaration universelle des droits de l'homme et 43 de la Constitution, lequel consacre le droit à toute personne à l'éducation et affirme que l'accès aux études supérieures doit être ouvert en pleine égalité. Point 2. On demande au gouvernement de la République démocratique du Congo de rapporter ou d'annuler la décision portant suspension des activités académiques dans les établissements publics et de l'issue concernée et de permettre les reprises rapides. 2. Aux autorités compétentes de prendre dans les meilleurs délais toutes les dispositions nécessaires pour assurer une reprise effective, régulière et organisée des activités académiques.
1: Et toujours dans ces registres, environ une semaine après sa mise en ligne, la pétition qui exige la sanctuarisation du secteur de l'enseignement supérieur et universitaire a déjà atteint plus de 1400 signatures. Le collectif des enseignants, chercheurs, étudiants, cadres scientifiques et intellectuels des villes de Bukavu et Goma qui a initié cette démarche continue d'appeler les habitants de Bukavu et de Goma à signer cette pétition en ligne. Selon Emmanuel Fizi, un des membres de ce collectif, l'objectif est d'atteindre 100 000 signatures. Il rappelle qu'à travers cette pétition, les intellectuels demandent au gouvernement de la RDC de revoir sa mesure suspendant les activités académiques dans certaines institutions à Bukavu et à Goma et à l'AFSM 23 de retirer ses actes et dénominations pris le 29 mai, le 25 juin et le 7 août 2026. Ce collectif appelle à la responsabilité des autorités, chacun selon son mandat, pour obtenir le retrait des actes décriés en vue de sauver l'enseignement supérieur et universitaire pour l'année académique 2026-2027. Emmanuel Fizi a été accroché par Expedit Kalou.
3: C'est dans le cadre justement de privilégier l'intérêt supérieur. Des étudiants, c'est lui d'accéder à la formation, c'est lui de la dépolitisation des universités et de la démilitarisation des universités, parce que la pétition et tous les initiateurs sont en train de rappeler que les universités ne peuvent jamais être des butins de guerre, non plus être un espace, un champ de bataille. La pétition progresse justement, on est déjà au-delà de 1400 signatures, donc il y a plus de 1400 intellectuels qui ont déjà signé la pétition pour exiger, entre autres, et clairement, à l'AFSM 23 de retirer ses décisions de nomination, que Kinshasa, à son tour aussi, arrive à relancer les activités, autrement dit, à lever la suspension des activités académiques pour l'année 2026-2027. Nous sommes justement en train de demander aux uns aux autres de pouvoir la signer en ligne. Elle a été plutôt mise en ligne sur la plateforme change.org. Le lien est partagé sur les autres plateformes, WhatsApp, Facebook, même sur LinkedIn, on peut trouver, sur X également.
1: Entre-temps, les sinistres de l'incendie survenu le jeudi 10 septembre 2026 dans le quartier Boulokacha en commune de Bagira et Chimpunda dans la commune de Kadutu dénoncent l'obligation qui leur est faite de payer les frais d'inscription et remplir plusieurs conditions pour que leurs enfants aient accès à d'autres écoles. Il s'agit essentiellement des élèves qui étaient régulièrement inscrits au complexe scolaire Oujama et Foura qui ont été réduits en centre dans cet incendie qui a causé également la mort de 27 personnes, en majorité les écoliers. Ses parents s'indignent contre les comportements de certains responsables d'école qui, au lieu de compatir avec les sinistrés, demandent de l'argent sans pitié pour inscrire leurs enfants dans ces écoles. Sous couvert d'anonymat, un des parents s'exprime.
4: Je suis très fâché. J'ai entendu dire à la radio que les enfants des sinistrés seront inscrits gratuitement partout. Mais je suis allé inscrire mon enfant dans une école primaire. On m'a exigé de payer 10 dollars pour chaque enfant et cela m'a beaucoup scandalisé. Je suis obligé d'aller chercher ailleurs.
1: Pour rappel, au cours d'une réunion le week-end dernier, deux options avaient été levées pour ces élèves. Le comité provincial de l'éducation avait proposé soit la relance de l'année scolaire dans des locaux provisoires loin du site des sinistres pour permettre aux écoles de survivre ou alors réinscrire les élèves dans d'autres écoles. Les participants avaient indiqué qu'un rapport sera transmis à l'autorité provinciale pour des dispositions pratiques. Et dans un message de compassion, le directeur provincial de l'éducation et nouvelle citoyenneté Sud-Kivu 1 d'intérim, Michel Mouima, avait exhorté les parents, les enseignants et les élèves de ces écoles de demeurer résilients et se préparer à la reprise et poursuite des études dans un plus proche avenir. Mesdames, Messieurs, en cours de diffusion, c'est l'édition du journal sur Radio Maïndelo mettant en direct de la ville de Bukavu.
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0: Et changeons de chapitre à présent, comme d'ailleurs annoncé au sommaire, des habitants des villages situés dans et autour du centre commercial de Walungu, dans les territoires qui portent le même nom, plaident pour le renforcement des mesures sécuritaires dans leurs entités. Ceci pour mettre fin aux cas d'insécurité devenus récurrents dans cette partie du sud qui vous détaille Alain Kabika.
6: Dans un entretien avec Radio Mindéléo, ces habitants expliquent qu'il ne se passe plus deux jours sans qu'un cas d'insécurité ne soit rapporté dans la zone. Le dernier cas en date est survenu dans la nuit des mercredis 16 à jeudi 17 septembre 2020. Plusieurs villages ont été la cible de ces bandits armés, notamment Kabikwinja, Chiaï, Moudoussa, Ichecha et Makwale. Sur place, des hommes en armes ont attaqué plusieurs ménages, emportant au passage plusieurs biens de valeur, dont de l'argent, des téléphones, des appareils électroménagers et d'autres biens, déplorent ses habitants. Un homme aurait été kidnappé pendant plusieurs heures, suite à son refus d'indiquer à ces bandits le domicile d'un habitant du milieu, qui chapeaute une association villageoise d'épargne et de crédit avec. Suite à cette situation, les habitants des villages situés dans et autour du centre commercial de Walungu demandent aux autorités en place de renforcer les mesures sécuritaires des habitants et leurs biens. L'un d'eux, Aksanti Mouchi, en parle.
7: En fait, nous ne dormons plus. Au moins, chaque nuit, on vient nous visiter et nous dormons des gens sans dormir. Tous les villages du centre sont touchés, que ce soit Moudoussa, Makwele, Kabikwinja, Checha, Nakaranda, sans parler des entités environnantes où ça a commencé. Ils arrivent toutes les nuits, certains avec des armes blanches et d'autres avec des armes à feu, ouvrant des portes à l'aide de haches et de marteaux. Nous demandons aux autorités de nous sécuriser, sinon c'est comme si nous devenions de plus en plus abandonnés à nous-mêmes. Dans les temps, tout le monde savait que les centres étaient les lieux où on s'est déplacé pour espérer être en sécurité. Mais actuellement, on ignore ce qui ne va pas. En tout cas, nous demandons à nos autorités de nous sécuriser et de prendre toutes les mesures pour quand même que nous nous sentions en sécurité. Non, nous dormons déjà la peur au ventre, en tout cas c'est déjà difficile pour nous.

0: DH et de Marton, nous demandons aux autorités de nous sécuriser, sinon c'est comme si nous devenions de plus en plus abandonnés à nous-mêmes. Dans les temps, tout le monde savait que les centres étaient les lieux où on s'est déplacé pour espérer être en sécurité, mais actuellement on ignore ce qui ne va pas. En tout cas, nous demandons à nos autorités de nous sécuriser et de prendre toutes les mesures pour quand même que nous nous sentions en sécurité. Sinon, nous dormons déjà la peur au ventre, en tout cas c'est déjà difficile pour nous de dormir des nuits entières. Il ne se passe plus une seule nuit sans qu'il y ait des alertes par-ci par-là. Et même c'est comme si les voleurs ne craignent plus les alertes des populations. Vous êtes en train d'alerter, mais ils foncent toujours pour arriver à leurs objectifs.
1: Ces derniers appellent néanmoins les habitants des villages concernés à la vigilance en dénonçant toute personne suspecte être à la base de l'insécurité dans leur milieu respectif.
2: Merci à vous Alain Kabika et dans le reste de l'actualité. Les collectifs des organisations de la société civile du Sud-Kivu pour la paix invitent la communauté humanitaire intervenant dans la province du Sud-Kivu à concentrer ses interventions sur les besoins les plus urgents des populations en détresse. Il s'agit principalement de renforcer l'assistance alimentaire et non alimentaire en faveur des personnes déplacées et autres personnes vulnérables, insuffisamment assistées, et identifier les populations qui n'ont jamais bénéficié d'une assistance humanitaire et les intégrer dans le mécanisme des réponses. C'est ce qu'on peut lire dans une correspondance adressée aux responsables des organisations internationales et nationales intervenant dans le monde humanitaire en province du Sud-Kivu. Pour cette structure citoyenne, le projet orienté dans la sensibilisation sont nécessaires, mais au regard de la précarité dans laquelle vivent les populations du Sud-Kivu, les interventions plus pratiques sont d'une importance capitale. On écoute à ce sujet Emmanuel Benguéria, co-modérateur du collectif des organisations de la société civile du Sud-Kivu pour la paix.
3: Nous avons constaté que depuis tout ce temps, il y a des activités qui sont posées, mais c'est dans le cadre de sensibilisation. Pourtant, les communautés actuellement ont besoin d'une assistance alimentaire et non alimentaire, et c'est pourquoi nous avons saisi les humanitaires pour que nous puissions voir comment ils peuvent intervenir, parce qu'il y a déjà une urgence au niveau de la province du Sud-Kivu et surtout dans des territoires qui sont touchés par les conflits. Donc notre plaidoyer part d'une réalité que nous avons constatée sur le terrain. De nombreuses personnes déplacées vivent encore dans des conditions extrêmement difficiles et certaines n'ont jamais bénéficié d'une assistance alimentaire ou suffisante. Les abris, les vêtements et les biens essentiels dont les familles ont besoin pour survivre dignement.
2: L'organisation sollicite aussi les renforcements de l'éducation en situation d'urgence, renforcer l'accès effectif aux soins de santé, particulièrement aux soins maternels et néonataux, mais aussi intégrer davantage la santé mentale et le soutien psychosocial dans la réponse humanitaire. Et avant la deuxième partie de cette édition du journal, disons que le trafic devient de plus en plus difficile sur la route nationale numéro 2, Bukavu-Walungu-Mwenga, surtout en cette période pluvieuse. C'est ce qu'on dit que des usagers de cette route dans un entretien avec Radio Maindeleo, jeudi 17 septembre 2026. Ces derniers ont dit que cette route est devenue un calvaire pour ses usagers suite aux trous béants et nids de poules visibles à plusieurs endroits. Il faut désormais plus de 3 heures pour effectuer le trafic entre Bukavu et Walungu ou encore Walungu-Bukavu, différemment des années passées où 1h30 allait suffire. Actuellement, ces tronçons ressemblent à tout sauf une route nationale car même les canalisations sont quasi inexistantes. Lorsqu'il pleut, les eaux stagnent sur la chaussée formant ainsi des flaques d'eau comparables à des étangs. L'un des usagers exprime la crainte de voir la situation s'empirer avec cette saison de pluie, rappelant que l'année passée, durant la même période, des véhicules passaient des journées entières sur les tronçons et certains passagers passaient la nuit sur la route en l'écoutant.
4: En cette période, on peut constater qu'il y a déjà des nids de poules un peu partout, jusqu'à Mugogo. Il y a encore autant de poussières, ce qui est d'abord un problème, parce qu'il y a des véhicules qui ont du mal à se dépasser, parce qu'il y a autant de bourbiers. Mais également après Mugogo jusqu'à Bukavu, il y a la pluie qui a au moins évacué les poussières. Pendant, il y a partout des nids de poules, j'en suis vraiment des grands bourbiers. Ça ne facilite pas le transport. Les gens arrivent difficilement. Le chauffeur commence à nous prévenir que nous allons passer des nuits sur cette route encore une fois. Nous commençons à solliciter qu'on puisse même rambler en cette période, si c'est encore possible de rambler, afin de faciliter les fluctuations entre Bukavu et Walungu. En tout cas, on fait au-delà de 2 heures, alors qu'en principe c'était entre 1h30 et 2 heures. Mais on peut arriver au-delà même de 3 heures sur cette route. Donc vous imaginez, le bus qui est quitté à Walungu à 6h, il arrive à Bukavu 9h, 10h. Vraiment, c'est un grand problème.
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2: Les débats autour du dialogue national en RDC, les débordements des eaux des pluies sur la chaussée au niveau de la route nationale numéro 3, Mitibunya-Kiri, et la présence des ordures à différents endroits du marché central des Kadoutou dans la ville de Bukavu, malgré les efforts d'assainissement, font partie des sujets commentés par la presse jeudi 17 septembre 2026. Alain Kabika pour la revue de presse.

0: face sous la médiation des églises. Si la CENCO et l'ECC ont réussi à mettre ces acteurs autour d'une même table, les journaux soulignent que les divergences restent profondes quant au préalable, à la médiation et à l'ordre du jour du dialogue. Sur ces mêmes sujets, Actualité.cd apporte un éclairage critique à travers les déclarations de Délice et Sanga. Lors d'un échange direct, le président du parti en vol a vivement tanché la démarche du chef de l'État en affirmant que ce dialogue ressemble à un soliloque. Selon les médias en ligne, Sanga dénonce un format unilatéral qui bafoue la loi de 2007 sur les statuts de l'opposition et son principe de dialogue permanent, tout en réaffirmant que le respect de la Constitution demeure un préalable et non négociable. Les premières pluies mettent déjà en évidence les difficultés d'évacuation des eaux sur la route nationale numéro 3, tronçon Mitibunyakiri, dans les territoires de Kabare au sud Kivu, annonce dans un autre sujet le site kabareactu.info. Sur certains points, des caniveaux inachevés sont obstrués par des déchets et des labous provenant notamment des parcelles riveraines. Cette situation empêche les eaux de suivre leur passage et les pousse à se répandre sur la chaussée. Lors des pluies, précise ces médias, la circulation devient ainsi difficile pour les motocyclistes, les automobilistes et les piétons, confrontés à des eaux qui occupent une partie de la route. À certains endroits, le passage est également rétréci par des matériaux de construction déposés en désordre sur la chaussée, compliquant davantage la circulation. Des habitants qui se sont confiés à kabareactu.info sous anonymat demandent aux autorités compétentes, notamment celles chargées de l'organisation des travaux communautaires d'Issalongo, de déterminer les responsabilités et de faire dégager les caniveaux obstrués. Ils souhaitent également que les matériaux de construction abandonnés sur la chaussée soient évacués afin de faciliter la circulation et limiter les risques liés aux prochaines pluies. Ces difficultés interviennent alors que les travaux de construction engagés sur cette route, avant les débuts des conflits armés, ont été interrompus. Depuis, plusieurs usagers déplorent l'état de cette infrastructure devenue difficilement praticable. Pour les habitants, l'écurage des caniveaux et la libération de la chaussée constituent des mesures immédiates pouvant réduire les difficultés de circulation en attendant la reprise des travaux sur la RN3 Mitibunyakiri. Bouclons cette revue de presse par jambo-rdc.info qui annonce que des ordures restent visibles au marché central de Kadutu à Bukavu malgré les efforts d'assainissement. Selon un constat ces derniers jours, sous certaines tables, les longs des passages et dans les caniveaux, les déchets continuent de s'accumuler. Après leurs activités, certains vendeurs quittent leur emplacement sans toujours ramasser les déchets produits durant la journée. D'autres occupent temporairement des espaces pour exposer leurs marchandises avant de repartir, laissant parfois des détritus sur place. Pour certains commerçants contactés par le média, les nettoyages restent surtout associés aux journées des travaux communautaire d'Issalongo. Pourtant, rappelle Jambo RDC, les ramassages quotidiens des déchets autour des espaces de vente pourraient contribuer à maintenir le marché propre. Avec le retour des pluies, prévient ces médias, le déchet abandonné dans les caniveaux constitue également un risque. Ils peuvent être entraînés par les eaux, obstruer les passages et favoriser des inondations localisées. Au-delà des efforts d'assainissement, la propreté du marché dépend donc aussi des habitudes quotidiennes des et des autres usagers. Nettoyer son emplacement après chaque activité reste un geste simple, mais qui peut contribuer à améliorer les conditions dans lesquelles les habitants fréquentent le marché, conclut Jambo RDC.
1: Et c'est par cette note, mesdames, messieurs, que nous mettons fin à cette édition du journal sur Radio Maïndéléo. Sa mise en onde était celle des Alanzar. Au microphone pour la présentation, c'était de moi, Omer Moudé Kereza. Au revoir.

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4: Auditrices et auditeurs de Radio Maendeleo, bonjour. Aujourd'hui, nous allons parler de la multiplication des forages modernes constatés dans la ville de Bukavu et dans différents territoires du Sud Kivu. Une pratique qui constitue un risque majeur lorsqu'elle n'est pas encadrée par des experts en la matière. Si la pratique n'est pas bien encadrée, notamment à travers la maîtrise du taux de pollution, les risques sont évidents. C'est ce que fait savoir Aaron Lubala, expert en hydraulique et environnement, également chercheur en technique et gestion des ressources naturelles et hydrauliques, qui est notre invité aujourd'hui. Il va nous parler des points positifs de ces forages modernes, mais également des points négatifs. Mon nom c'est Hélène Boudiré, la mise en onde de Alain Zard. Monsieur Aaron, on constate dans la ville de Bukavu et ses environs un grand nombre de forages. Certains virent vers les modernes, mais d'autres demeurent moins professionnels comme les bisolas. Cela s'observe suite à la carence des lots. Comment évaluez-vous cette situation à Bukavu et ses environs?
5: La pratique des forages modernes, ou non modernes, appelée bisola, s'est fait pressante actuellement dans la ville de Bukavu et ses environs. Il s'est fait voir que tout le monde pouvait se prendre la charge dans l'approvisionnement en eau, ce qui est un échec selon les experts en gestion des ressources hydrauliques. Nous avons constaté qu'une jungle est en train de se former dans ce secteur changementiste. D'où il faudra des mesures de régulation et contrôle, sinon le chaos va s'observer dans les jours à venir.
4: Quel danger courent les habitants lorsque les normes recommandées ne sont pas respectées en cette matière?
5: L'utilisation de l'eau de forage crée tant de risques pour la santé des usagers, mais nécessairement si elle n'est pas correctement testée et traitée par les experts en la matière. Ça crée des problèmes, oui. Tant de problèmes encore. Mais la population n'a plus de choix. Chers journalistes, vous savez que nous avons un principe en hydraulique qui dit il est bon ou c'est mieux d'avoir une grande quantité d'eau polluée que d'avoir une quantité insuffisante propre. C'est là parce qu'on peut traiter. Facilement, on sait traiter l'eau, mais actuellement au monde, il n'y a pas une formule pratique pour multiplier l'eau. Ce qui fait, c'est que quand on a une grande quantité, bien que c'est pollué, c'est plus mieux que d'en avoir peu. C'est purement pratique. C'est là que maintenant la population cherche à s'approvisionner ou à s'auto-prendre en charge, non, et par forage, où chacun est avec ses méthodes. Chaque personne dans sa parcelle maintenant va avoir le forage. Ne sachant pas les taux de pollution, c'est à quelle distance retrouver la nappe. Bon, et tant d'autres risques. Il y a tant de risques en faisant cela. Donc, nous pouvons dire que c'est, en tout cas, une bombe à retardement qui est en train de se fonder. C'est une bombe à retardement pour toute la population de Bukavu et ses environs en général. Cette pratique de forage partout, on s'accrée des complications. Alors, si chaque famille, ou chaque hôtel, chaque magasin, chaque boutique crée déjà ses propres isolats, comme on les appelle dans certains coins de la ville de Bukavu, on ne sait plus réglementer, ça fait déjà un problème. D'où la gêne hydraulique. Autre chose que nous devons savoir, dans un pays riche en eau, comme la RDC, cette pratique de forage n'est pas bonne. On applique souvent cette pratique, c'est dans des pays désertiques, dans des zones désertiques. Mais en RDC, en tout cas, cela n'a pas de place. Prenons le cas ici à Bukavu. L'exemple ici chez nous à Bukavu, ça coûterait quoi au régulateur, par exemple, de leur installer un système d'alimentation en eau potable par pompage mixte, donc un pompage, donc des systèmes électriques et photovoltaïques de l'eau du lac Kivu, ça coûterait quoi? Nous avons lu dans un journal publié il y a quelques jours que la station de traitement d'eau qui alimente la ville de Bukavu en eau potable a enregistré une baisse de débit journalier de 11 000 mètres cubes. Si je me rappelle bien, c'est 11 000 à 12 000 mètres cubes par jour. Chers journalistes, 11 000 mètres cubes par jour, ça fait 1 million de litres d'eau perdus par jour. Bon, cela, c'est faute à l'étiage sévère provoqué par la prolongation de la saison sèche dans notre zone ici. Nous avons tous constaté cela. Et c'est tout à fait normal, ça peut arriver. Si nous faisons un peu les calculs, 11 millions de litres d'eau peuvent desservir combien de personnes? Bon, dans les zones rurales, si on fait bien la division, connaissant que le besoin en eau dans des zones rurales, c'est 20 litres par personne par jour. Donc, vous trouverez que les 11 millions de litres peuvent desservir 550 000 personnes. Donc, si la station de traitement d'eau desservait des zones rurales et qu'il y a une perte de débit ou chute de débit de 11 millions de litres, c'est qu'il y aura 550 000 personnes qui tomberont dans cette pénurie-là. Ce qui fait à peu près, si on calcule bien, 100 000 ménages. Il y aura 100 000 ménages dépourvus d'eau. Dans les zones urbaines en développement comme notre ville de Bukavu, si on coule les 11 millions de litres, peut servir au moins, si on calcule bien, si on fait bien les calculs, c'est autour de 183 000 personnes. 183 000 personnes, à peu près 34 600 ménages. Alors, s'il y a 34 600 ménages dépourvus d'eau ces derniers temps, donc c'est là que l'idée de faire le forage est en train de venir, je pense. On voit un peu ce nom, chers journalistes. Maintenant, quand chaque ménage cherche à survivre, à s'approvisionner en eau, connaissant que l'eau fait partie des sens de vie, bon, les communautés font recours au forage ou au bisolat, comme nos amis des pins y font de bisola, sans calculer les risques, et malheureusement, ils ne tiennent pas compte des risques de cela. Mais la meilleure solution, quant à nous, bon, serait de capitaliser ou de prendre en considération nos ressources naturelles, s'il y avait un moyen. C'est que je disais du système d'alimentation par pompage mixte. On pompe l'eau du lac Kivu par un système voulu, soit électrique ou photovoltaïque. Le photovoltaïque, c'est plus bien parce qu'il y a courant ou pas, ça fonctionne toujours parce qu'il y a soleil. Puis on fait une meilleure épuration contrôlée. Et là, toute la population de la ville de Bukavu vous serez bien desservie en eau potable. Alors, la grande question que les régulateurs de l'eau et même toute la population de Bukavu, nous devons nous poser et de savoir si en 2026, l'année actuelle, il y a cette pénurie d'eau, qu'est-ce que ça sera pour la population future, donc nos petits-enfants alors, projetés à 50 ans, en tenant compte du taux de croissance aussi de la population de Bukavu, nous savons tous comment ça croît trop trop vite là. Maintenant, la pensée se pousse vers une troisième guerre mondiale, ça aura lieu. Il y aura une troisième guerre mondiale tôt ou tard. Et la cause, nous estimons que cette cause sera alimentée par la pénurie d'eau si seulement si rien ne change dans ce secteur d'hydraulique, si rien ne change en tout cas et dans le monde, il y aura cette guerre.
4: Monsieur Aron, quel conseil donnez-vous à ceux qui disposent déjà de ces ouvrages ou ceux qui envisageraient d'en avoir?
5: Pour ceux qui possèdent déjà leurs sources de ravitaillement d'eau, bon, que nous appelons forage, nous les conseillons simplement d'en faire bon usage. Surtout le plan, connaissant qu'un forage finit toujours par tarir. À force de grandes sollicitations ou d'utilisation accélérée, un forage finit toujours par tarir. Mais aussi, l'eau du forage nécessite un traitement très très rigoureux avant toute utilisation, contrairement à l'eau d'une source captée et aménagée. Donc ça demande tant de traitements. Pour ceux qui envisagent en avoir aussi, en tout cas, nous le conseillons d'utiliser des entreprises habilitées, des entreprises bien formées, des entreprises avec des techniciens dans différents domaines d'hydraulique, différents domaines de traitement d'eau, et en fait, ils aient quand même des meilleurs forages. Si cette méthode continue, bien que c'est ce qu'elle est déjà adoptée, nous savons tout cela. C'est que c'est bon d'utiliser les entreprises habilitées, de le faire correctement, pour éviter les risques majeurs. C'est tout ce que nous pouvons conseiller à ceux qui veulent aussi en avoir prochainement.
4: C'était la rubrique Parlons-en. Vous venez de suivre Aron Broubala qui rappelle les dangers auxquels sont exposés les utilisateurs des forages, que ce soit moderne ou non, non seulement sur le plan sanitaire, mais aussi en raison du risque d'étarissement qui pourrait faire en sorte que ces forages finissent par ne plus produire d'eau. Pour lui, cette pratique pourrait être acceptable dans des zones désertiques et non en RDC qui est riche en ressources hydrauliques. Précisons que face à la carence en eau potable dans certains quartiers de Bukavu, plusieurs forages sont déjà en train de produire de l'eau dans différents quartiers comme Dendere, Nyalukemba et Panzi, dans la commune d'Ibanda. Certains de ces forages sont modernisés alors que d'autres demeurent presque des sources communément appelées bisola. Pour les experts dans les domaines, les autorités devraient arriver à contrôler cette production afin de s'assurer que les populations ne sont pas exposées aux différents risques qui peuvent en découler. Merci de nous avoir suivis. Hélène Boudjiriri, c'est mon nom. Alanzar assure la mise à l'heure.
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2: 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Encore une fois, bonjour à toutes et à tous. Bienvenue dans votre rubrique météo. Depuis 7 heures ce matin, le ciel est globalement nuageux avec une température d'environ 20 degrés. Le temps devrait progressivement s'améliorer au cours de la matinée avec des éclaircies et des périodes partiellement ensoleillées. Le thermomètre indiquera 22 degrés à 8 heures, puis 23 degrés à 9 heures, 24 degrés à 10 heures. À 11 heures, mesdames et messieurs, la température atteint 25 degrés sous un ciel à nouveau assez nuageux. Elle poursuivra sa hausse pour atteindre 26 degrés à midi, puis rester autour de 26 degrés à 13 heures. Toutefois, une possibilité d'averse est signalée autour des 13 heures avec un risque de précipitation estimé à 30%. À 14 heures, mesdames et messieurs, le ciel devrait redevenir partiellement ensoleillé avec une température maximale de 27 degrés. Le mercure redescendra ensuite progressivement 26 degrés à 15h et à 16h, puis 24 degrés à 17h. En soirée, mesdames et messieurs, le ciel restera globalement nuageux avec 23 degrés à 18h et 19h bien sûr, puis 22 degrés entre 20h et 22h. Concernant les précipitations, nous devons le dire, les quantités attendues restent faibles pour ces vendredis 18 septembre 2026. En tout cas, assez faible avec environ 0,4 mm pour l'ensemble de la journée. Le risque des pluies élevées est prévu autour des 13 heures avec 30%. Du côté du vent, disons-le, il soufflera faiblement. Il sera d'abord orienté à l'est avec une vitesse passant progressivement de 3 à 11 km par heure entre 7 heures et 10 heures. Il diminuera ensuite au cours de l'après-midi et de la soirée pour devenir très faible autour des 2 à 6 km par heure. En résumé, mesdames et messieurs, la journée s'annonce globalement nuageuse, avec quelques éclaircies bien sûr en matinée et dans l'après-midi. Des températures comprises entre 20 et 27 degrés et un faible risque d'averse, un faible risque de pluie, principalement autour des 13 heures, c'est avec 30% seulement. Le vent restera généralement léger. Conseil du jour, mesdames et messieurs, profitez des périodes plus sèches pour vos déplacements et activités en extérieur, particulièrement en matinée. Toutefois, compte tenu du risque d'averse en début d'après-midi, soit à 13h, il est prudent de prévoir une protection contre la pluie si vous devez rester dehors, car l'on ne sait jamais. Avec 30%, ça peut pleuvoir ici sur la ville de Bukavu. Alors, rappelons que ces informations sont des prévisions météorologiques et peuvent évoluer au cours de la journée. Tenez bien à bien vous informer alors à chaque fois à 13h, vérifiez la météo, si c'est toujours 30%, si c'est moins, si c'est déjà plus, ça peut vous aider à bien planifier votre journée. C'était la rubrique météo sur Radio Maïndéléo. Nous sommes aujourd'hui vendredi 18 septembre 2026, exactement 7h passées de 19 minutes au Pindoski Lizadji. Mon nom c'est Gondi Tchatcha Kabissa, tout à quoi tu qui vas tourner à rubrique taux d'échange à Pakunako Radio Maïndéléo. 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
2: 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Bienvenue dans votre rendez-vous quotidien consacré au taux d'échange sur Radio Maïndéléo, l'onde qui vous unit. Selon la dernière publication de la Banque Centrale du Congo, le dollar américain s'établit à 2268,20 francs congolais pour un dollar, un taux officiel de référence. Ça, c'est pour ce matin. Je répète, 2268,20 francs congolais. À Bukavu, sur le marché parallèle, le dollar se négocie généralement entre 2200 et 2400 francs congolais, voire 2500 francs congolais selon les opérateurs, les bureaux d'échange, les structures également, les structures selon qu'on est dans une structure médicale ou autre. Du côté de Mobile Money ce matin, on doit le dire, RTL Money via Robank affiche environ 2270 francs congolais pour un dollar américain. Tandis qu'Orange Money ce matin, via EcoBank bien sûr, propose autour de 2260 francs congolais comparativement à 2255 hier. Donc, c'est avec une légère augmentation. Pour les autres devises, l'euro s'établit à 2602,33 francs congolais ce matin. Le franc burundais est à 0,7550 francs congolais, tandis que le franc rwandais s'établit ce matin à 1,5450 francs congolais. Ces taux peuvent évoluer au cours de la journée. Avant toute opération, alors, mesdames, messieurs, avant toute opération d'échange ou de paiement, pensez à comparer les taux et à vérifier les éventuels frais appliqués. C'était votre point, votre point sur les taux d'échange sur Radio Maïndéléo. Encore une fois, excellente journée à toutes et à tous sur Radio Maïndéléo, bien sûr l'onde qui vous unit. 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

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La famille de monsieur Kialemaninwa Juvenal a la grande tristesse d'annoncer aux frères, amis et connaissances la mort inopinée de leur très chère mère, Bitondo Muzaliwa Véronique, épouse de monsieur Kialemaninwa Juvenal. La mort survenue le soir du mercredi 16 septembre 2026 à dessus d'une longue période de maladie. Que cette nouvelle parvienne à tous les agents de la division provinciale des finances, à tous les agents de la commune d'Ibanda, à la famille Kiembwa, à la famille Chamutungu, à la famille Kabangu, à la famille Kalafula, à la famille Musilamu, à la famille Batunda, à la famille Basanga, aux ressortissants de Ilanga et à tous les ressortissants de Mwinga. Le corps de la défunte a été déposé à la morgue de l'hôpital général de Panzi et le décès à son domicile à côté de l'école primaire catholique de Tchaï. L'enterrement est prévu le samedi 19 septembre 2026 au cimetière de Ruzizi. On s'y fait à Bukavu. Le 17 septembre 2026, Kialemaninwa Juvenal, si mari de la défunte, signe ses communiqués. 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La famille Bahati Mukenye Jean-Marie, la famille Bahati Mukenye Jean-Marie a la profonde douleur de vous annoncer le décès de son épouse madame Simire Mwakabagane, survenu en date du 16 septembre 2026 le 17 ans sur avenue Hippodrome en face de l'ancienne messe des honorables. Que la triste nouvelle parvienne à la famille Kabagane partout où elle se trouve, à la famille Mukenye Joseph se trouvant à Malangiro Walungu, à tous les amis et connaissances qui ont connu le listre disparu, sans oublier les Barungu partout où ils se trouvent. Le programme de l'enterrement est fixé pour samedi 19 septembre 2026 pour la famille Bati Mukenye Jean-Marie, mari de la défunte, signe le communiqué.
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Programme des obsèques in memoriam kitenge Mazambi Mwalimu Bertin. Programme jeudi 17 septembre 2026, hier donc, depuis 18h, c'était veillée mortuaire au domicile de son fils Deki, Pageco numéro 17. Aujourd'hui, vendredi 18 septembre 2026, tout à l'heure à 9h jusqu'à 9h30, levée du corps aux cliniques universitaires de Bukavu. Puis de 9h30 à 10h, messe de requiem. De 10h à 11h30, enterrement au cimetière de Ruzizi. Et puis à 13h, levée des bancs de consolation chez Deki Kitenge. C'est la famille qui signe ses communiqués. 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

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L'université du Sepromade rappelle un autre finaliste bac 3 LMD qu'elle poursuit les inscriptions en master 1 et master 2. Les comités de gestion vous souhaitent la bienvenue dans ces hauts lieux du savoir. Ainsi fait à Bukavu, le 17 juillet 2026, le recteur, professeur docteur Matoara Nzabazan de Norbert signe ses communiqués. 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

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Matangazo la Kifo, la Sasa Ivi, communiqué nécrologique, annonce de fonds d'aide. La famille Mundanga Tabaru François a l'honneur de remercier sincèrement, d'informer les parents, amis et connaissances, collègues, ainsi que toutes les personnes qui l'ont accompagné lors du décès de leur regretté Estella Mbunja Mundanga, décédée le 9 septembre 2026 aux États-Unis. Que la cérémonie d'élevée d'aide et sa fin définitive se tiendra le samedi 19 septembre 2026 à partir de 13h. Lieu à leur résidence familiale, 6 au sentier Kibali, numéro 23, quartier Nyakavogo, dans la commune de Bagira. Cette manifestation marquera la fin des cérémonies de deuil conformément à nos us et coutumes. Votre présence nous honorera pour la famille honorable. Honorable Kinja Mwendanga Beatrice, signe ses communiqués. 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
1: Auditrices et auditeurs de Radio Maindeleo, bonjour. Aujourd'hui, nous allons parler de la multiplication des forages modernes constatés dans la ville de Bukavu et dans différents territoires du Sud Kivu. Une pratique qui constitue un risque majeur lorsqu'elle n'est pas encadrée par des experts en la matière. Si la pratique n'est pas bien encadrée, notamment à travers la maîtrise du taux de pollution, les risques sont évidents. C'est ce que fait savoir Aaron Lubala, expert en hydraulique et environnement, également chercheur en technique et gestion des ressources naturelles et hydrauliques, qui est notre invité aujourd'hui. Il va nous parler des points positifs de ces forages modernes, mais également des points négatifs. Mon nom c'est Hélène Boudiréry, la mise en onde de Alain Zard. Monsieur Aaron, on constate dans la ville de Bukavu et ses environs un grand nombre de forages. Certains virent vers les modernes, mais d'autres demeurent moins professionnels comme les bisolas. Cela s'observe suite à la carence des lots. Comment évaluez-vous cette situation à Bukavu et ses environs?
2: La pratique des forages modernes ou non modernes, appelés bisolas, s'est fait pressante actuellement dans la ville de Bukavu et ses environs. Il s'est fait voir que tout le monde pouvait se prendre la charge dans l'approvisionnement en eau, ce qui est un échec selon les experts en gestion des ressources hydrauliques. Donc nous avons constaté qu'une jungle est en train de se former dans ce secteur chargementistique. D'où il faudra des mesures de régulation et contrôle, sinon le chaos va s'observer dans les jours à venir.
1: Quel danger courent les habitants lorsque les normes recommandées ne sont pas respectées en cette matière?
2: L'utilisation de l'eau de forage crée tant de risques pour la santé des usagers, mais nécessairement sur

Surtout prendre en charge un homme et par forage ou chacun avec ses méthodes. Chaque personne doit sa parcelle de temps vers le forage, ne sachant pas les taux de pollution, c'est à quelle distance retrouver la nappe, bon, et tant d'autres risques. Il y a tant de risques en faisant cela. Donc nous pouvons dire que c'est quoi une bombe à retardement qui est en train de s'effondrer. C'est une bombe à retardement pour toute la population de Bukavu et ses environs en général. Cette pratique de forage partout, on sacrait des complications. Alors, si chaque famille ou chaque hôtel, chaque magasin, chaque boutique crée déjà ses propres bisolas, comme on les appelle dans certains coins de la ville de Bukavu, on ne sait plus réglementer. Ça fait déjà un problème. D'où la gêne hydraulique. Autre chose que nous devons savoir, dans un pays riche en eau, comme la RDC, cette pratique de forage n'est pas bonne. On applique souvent cette pratique, c'est dans des pays désertiques, dans des zones désertiques. Mais en RDC, en tout cas, cela n'a pas de place. Prenons le cas ici à Bukavu. L'exemple ici chez nous à Bukavu, ça coûterait quoi au régulateur, par exemple, de l'eau, d'installer un système d'alimentation en eau potable par pompage mixte, donc un pompage, donc des systèmes électriques et photovoltaïques de l'eau du lac Kivu, ça coûterait quoi? Nous avons lu dans un journal publié il y a quelques jours que la station de traitement d'eau qui alimente la ville de Bukavu en eau potable a enregistré une baisse de débit journalier de 11 000 mètres cubes. Si je me rappelle bien, c'est 11 000 à 12 000 mètres cubes par jour. Chers journalistes, 11 000 mètres cubes par jour, ça fait 1 million de litres d'eau perdus par jour. Bon, cela, c'est faute à l'étiage sévère provoqué par la prolongation de la saison sèche dans notre zone ici. Nous avons tous constaté cela et c'est tout à fait normal, ça peut arriver. Si nous faisons un peu les calculs, 11 millions de litres d'eau peuvent desservir combien de personnes? Donc, dans les zones rurales, si on fait bien la division, connaissant que le besoin en eau dans des zones rurales, c'est 20 litres par personne par jour. Donc, vous trouverez que les 11 millions de litres peuvent desservir 550 000 personnes. Donc, si la station de traitement d'eau desservait donc des zones rurales et qu'il y a une perte de débit ou chute de débit des 11 millions de litres, c'est qu'il y aura 550 000 personnes qui tomberont dans cette pénurie-là. Ce qui fait à peu près, si on calcule bien, 100 000 ménages. Il y aura 100 000 ménages dépourvus d'eau. Dans les zones urbaines en développement comme notre ville de Bukavu, si on prend les 11 millions de litres, peut servir au moins, si on calcule bien, si on fait bien les calculs, c'est autour de 183 000 personnes. 183 000 personnes, à peu près 34 600 ménages. Alors s'il y a 34 600 ménages dépourvus d'eau ces derniers temps, donc c'est là qu'est l'idée de faire le forage et entrer et venir, je pense. Vous voyez un peu ce nombre, ce journaliste. Maintenant, quand chaque ménage cherche à survivre, à s'approvisionner en eau, connaissant que l'eau fait partie des sens de vie, bon, les communautés font recours au forage et au bisola, comme nos amis des Panzi y font de bisola, sans calculer les risques, et malheureusement, ils ne tiennent pas compte des risques de cela. Mais la meilleure solution, quant à nous, bon, serait de capitaliser ou de prendre en considération nos ressources naturelles, s'il y avait un moyen. C'est ce que je disais du système d'alimentation par pompage mixte, en pompant l'eau du lac Kivu par un système voulu, soit électrique ou photovoltaïque. Le photovoltaïque, c'est plus bien parce qu'il y a courant ou pas, ça fonctionne toujours parce qu'il y a soleil. Puis on fait une meilleure épuration contrôlée. Et là, toute la population de la ville de Bukavu serait bien desservie en eau potable. Alors, la grande question que les régulateurs de l'eau et même toute la population de Bukavu, nous devons nous poser et de savoir si en 2026, l'année actuelle, il y a cette pénurie d'eau, qu'est-ce que ça sera pour la population future, donc nos petits-enfants alors, projetés à 50 ans, en tenant compte du taux de croissance aussi de la population de Bukavu, nous savons tous comment ça croît trop trop vite là. Maintenant, la pensée se pousse vers une troisième guerre mondiale, ça aura lieu, il y aura une troisième guerre mondiale, tôt ou tard. Et la cause, effectivement, que
Cette cause sera alimentée par

0: si rien ne change dans ce secteur d'hydraulique, si rien ne change en tout cas dans le monde, il y aura cette guerre.
1: Monsieur Aron, quel conseil donnez-vous à ceux qui disposent déjà de ces ouvrages ou ceux qui envisagent de gérer d'en avoir?
0: Pour ceux possèdent déjà leurs sources de ravitaillement d'eau, bon, comme nous appelons forage, nous les conseillons simplement d'en faire bon usage, surtout le plan, connaissant qu'un forage finit toujours par tarir. À force des grandes sollicitations ou d'utilisation accélérée, un forage finit toujours par tarir. Mais aussi, l'eau du forage nécessite un traitement très très rigoureux avant toute utilisation, contrairement à l'eau d'une source captée et aménagée. Donc ça demande tant de traitements. Pour ceux qui envisagent en avoir aussi, en tout cas, le conseil d'utiliser des entreprises habilitées, des entreprises bien formées, des entreprises avec des techniciens dans différents domaines d'hydraulique, différents domaines de traitement d'eau, et en fait, ils aient quand même des meilleurs forages. Si cette méthode continue, bien que c'est ce qu'elle est déjà adoptée, nous savons tout cela. C'est que c'est bon d'utiliser des entreprises habilitées, à les faire correctement, pour éviter les risques majeurs. C'est tout ce que nous pouvons conseiller à ceux qui veulent aussi en avoir prochainement.
1: C'était la rubrique Parlons-en. Vous venez de suivre Aron Broubala qui rappelle les dangers auxquels sont exposés les utilisateurs des forages, que ce soit moderne ou non, non seulement sur le plan sanitaire, mais aussi en raison du risque d'étarissement qui pourrait faire en sorte que ces forages finissent par ne plus produire d'eau. Pour lui, cette pratique pourrait être acceptable dans des zones désertiques et non en RDC qui est riche en ressources hydrauliques. Précisons que face à la carence en eau potable,

0: Que le banana, il dit que non, maman, s'il te plaît.
1: Je te jure que c'est ma cousine.
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1: C'est ma cousine. 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
1: Mais tu peux me croire.
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1: Tu sais quand
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1: Il est exactement 12h dans les studios de Radio Mandeléo. Mesdames, mesdemoiselles et messieurs, merci encore une fois de choisir votre radio pour vous informer. Ce journal est présenté par Sostène Biali et mis en onde par Benjamin Mourez.

0: dans les quartiers Borokacha et Chimpunda, dans la ville de Bukavu, dénonce les comportements de certains chefs d'établissement qui exigent des frais d'inscription de leurs enfants. Et le détail de ce radio-journal.
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0: Nous commençons ce journal par cette page d'incendie. Et toujours récurrent dans la ville de Bukavu, plus de 10 maisons réduites en cendres et 3 autres démolies pour empêcher la propagation des flammes. Et c'est le bilan provisoire d'un incendie survenu ce vendredi matin, 18 septembre 2026, dans le sous-village de Kabungo, dans le groupement de Moudoussa en territoire de Kabaré. Le bilan s'est déclaré, ou plutôt le feu s'est déclaré vers 7h du matin. Et plusieurs habitations et les biens qu'elle contenait ont été lourdement endommagés. Aucune perte en vie humaine n'a été signalée. Alain Achouza, rapporteur de la société civile Fosse Vive de Moudoussa, indique que l'origine de l'incendie reste pour l'heure inconnue. Il s'inquiète cependant de la répétition de ces incendies dans les groupements de Moudoussa et appelle les autorités à renforcer les mesures de prévention et de protection des populations. Et celui-ci sollicite également une assistance urgente en faveur des familles sinistrées, notamment pour les abris et les biens essentiels. Alain Achouza en parle.
2: Un incendie s'est déclaré la matinée de ce vendredi 18 septembre 2026 dans le groupement de Moudoussa, sous-village de Kabungo, aux environs de 7h. Plus de 10 maisons étaient parties en fumée et 3 autres étaient démolies pour limiter la propagation du feu. Aucune perte en vie humaine qui a été enregistrée, mais aussi l'origine de cet incendie reste inconnue. La société civile Force Vive du groupement de Moudoussa exprime sa compassion envers les familles touchées et nous lançons un appel aux autorités compétentes, aux organisations humanitaires, aux partenaires et aux personnes de bonne volonté de venir en aide et en assistance à ces familles touchées, en abri, à vie et autres choses de première nécessité.
0: Et c'était Alain Achouza au micro de votre radio. Et environ une semaine après sa mise en ligne, la pétition qui exige la sanctuarisation du secteur de l'enseignement supérieur et universitaire a déjà atteint plus de 1400 signatures. Les collectifs des enseignants, chercheurs, étudiants, cadres scientifiques et intellectuels des villes de Bukavu et de Goma qui a initié cette démarche continue d'appeler les habitants de Bukavu et de Goma à signer cette pétition en ligne. Et selon Emmanuel Mfizi, un des membres de ce collectif, l'objectif est d'atteindre 100 000 signatures. Il rappelle qu'à travers cette pétition, les intellectuels demandent au gouvernement de la République démocratique du Congo de revoir sa mesure suspendant les activités académiques dans certaines institutions à Bukavu et à Goma et à l'AFCM 23 de retirer ses actes de nomination pris le 19 mai, le 25 juin et le 7 août 2026. Et ce collectif appelle à la responsabilité des autorités et chacun selon son mandat pour obtenir le retrait de ces actes décriés par la population en vue de sauver l'enseignement supérieur universitaire pour l'année académique 2026-2027. Emmanuel Fizi au micro de votre radio.
3: C'est dans le cadre justement de privilégier l'intérêt supérieur des étudiants, celui d'accéder à la formation, celui de la dépolitisation des universités et de la démilitarisation des universités, parce que la pétition et tous les initiateurs sont en train de rappeler que les universités ne peuvent jamais être des butins de guerre, non plus être un espace, un champ de bataille. La pétition progresse justement, on est déjà

0: Au-delà de 1400 signatures, donc il y a plus de 1400 intellectuels qui ont déjà signé la pétition pour exiger, entre autres, et clairement, à l'AFCM 23 de retirer cette décision de nomination, que Kinshasa, à son tour aussi, arrive à relancer les activités, autrement dit, à lever la suspension des activités académiques pour l'année 2026-2027. Nous sommes justement en train de demander aux uns aux autres de pouvoir la signer en ligne. Elle a été plutôt mise en ligne sur la plateforme change.org. Le lien est partagé sur les autres plateformes, WhatsApp, Facebook, même sur LinkedIn, on peut trouver, sur X également.
1: Et des étudiants des établissements supérieurs et universitaires affectés par la suspension des activités académiques à Bukavu et à Goma demandent au gouvernement de la République démocratique du Congo de reporter sa décision. Ils l'ont indiqué dans un mémorandum déposé mercredi au bureau de la MONUSCO à Goma. Les signataires de ce mémorandum demandent aux décideurs politiques de garantir à tous les étudiants la possibilité de poursuivre les cours dans les établissements respectifs. On écoute un des étudiants signataires de ce mémorandum.
2: Nous tenons à souligner que notre démarche exclusivement motivée par la défense du droit à l'éducation, de la continuité de la formation universitaire et de l'avenir académique et professionnel des étudiants. Nous estimons que les étudiants, qui ne sont ni responsables de différents politiques ou militaires, ni partis aux confrontations entre les différents acteurs, ne devraient pas être privés de leur formation en raison des circonstances qui échappent à leurs responsabilités. 1. Considérant que le droit à l'éducation constitue un droit fondamental reconnu par l'article 26 de la Déclaration universelle des droits de l'homme et 43 de la Constitution, lequel consacre le droit à toute personne à l'éducation et affirme que l'accès aux études supérieures doit être ouvert en pleine égalité. Point 2. Nous demandons au gouvernement de la République démocratique du Congo de rapporter ou d'annuler la décision portant suspension des activités académiques dans les établissements publics et de l'issue concernée et de permettre les reprises rapides. 2. Aux autorités compétentes de prendre dans les meilleurs délais toutes les dispositions nécessaires pour assurer une reprise effective, régulière et organisée des activités académiques.
1: Et pendant ce temps, la rentrée académique 2026-2027 peine à prendre forme dans les établissements publics d'enseignement supérieur et universitaire concernés par la mesure de suspension provisoire des activités académiques prises par le ministère des tutelles. Une ronde effectuée par Radio Mendeleo c'est jeudi 17 septembre 2026 dans plusieurs universités et instituts supérieurs concernés révèle une situation inhabituelle après d'un mois de la rentrée académique fixée au 15 octobre prochain. N'est-ce pas, Expedi Kialo?
3: Dans différentes institutions, les bureaux administratifs, notamment ceux chargés des inscriptions, restent ouverts, mais l'engouement attendu n'est pas au rendez-vous. Les établissements visités sont presque déserts, à l'exception de quelques étudiants venus suivre les cours, travailler ou vérifier les affichages.

0: C'est notamment le cas de ceux qui tendent vers la terminale et qui estiment avoir déjà consacré plusieurs années à leur formation. Pour eux, changer d'établissement à ce stade du parcours représente un risque. Pendant ces temps, les activités de l'année académique 2025-2026 se poursuivent encore dans certains établissements selon les promotions. Un peu partout, certains étudiants sont en attente des examens de deuxième session, d'autres ont déjà commencé et d'autres achèvent encore les cours. Sur les bancs d'affichage, ce sont les résultats des étudiants finalistes, constate Radio Mandeléo. Cette situation intervient après la nomination par les autorités de l'AFSAM 23 des nouveaux responsables au sein des comités de gestion de plusieurs établissements d'enseignement supérieur, ce qui a poussé Kinshasa à suspendre provisoirement les activités académiques pour l'année 2026-2027 dans les établissements concernés. Cette situation continue d'entretenir l'incertitude sur la rentrée académique prévue le 15 octobre prochain et laisse de nombreux étudiants dans l'attente d'une clarification sur la poursuite de leurs études dans ces institutions concernées.
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2: La suite de ce radio-journal. Le sinistre de l'incendie survenu le jeudi 10 septembre 2026 dans les quartiers Borokacha en commune de Baguera et Chimpunga dans la commune de Kadutu dénonce l'obligation qui leur est faite de payer les frais d'inscription et remplir plusieurs conditions pour que leurs enfants aient accès à d'autres écoles. Il s'agit essentiellement des élèves qui étaient régulièrement inscrits au complexe scolaire Umoja et Fora qui ont été réduites en cendres dans cet incendie qui a causé également la mort des 27 personnes, en majorité des écoliers. Et ses parents s'indignent contre le comportement de certains responsables d'école et qui, au lieu de compatir avec les sinistrés, demandent de l'argent sans pitié pour inscrire leurs enfants dans ces écoles. Et sous couvert d'un un des parents s'exprime.
3: Je suis très fâché. J'ai entendu dire à la radio que les enfants des sinistrés seront inscrits gratuitement partout. Mais je suis allé inscrire mon enfant dans une école primaire. On m'a exigé de payer 10 dollars pour chaque enfant et cela m'a beaucoup scandalisé. Je suis obligé d'aller chercher ailleurs.
2: Et pour rappel, au cours d'une réunion le week-end dernier, deux options avaient été levées pour ces élèves. Le comité provincial de l'éducation avait proposé soit la relance de l'année scolaire dans des locaux provisoires loin du site du sinistre pour permettre aux élèves de survivre ou alors réinscrire les élèves dans d'autres écoles. Les participants avait indiqué qu'un rapport sera transmis à l'autorité provinciale et pour des dispositions pratiques. Et les collectifs des organisations de la société civile du Sud Kivu pour la paix invitent la communauté humanitaire intervenant dans la province du Sud Kivu à concentrer ses interventions sur les besoins les plus urgents des populations en détresse. Il s'agit principalement de renforcer l'assistance alimentaire et non alimentaire en faveur des personnes déplacées et autres personnes vulnérables, insuffisamment assistés et identifier les populations qui n'ont jamais bénéficié d'une assistance humanitaire et les intégrer dans les mécanismes de réponse. Et c'est ce qu'on peut lire dans une correspondance adressée aux responsables des organisations internationales et nationales intervenant dans les domaines humanitaires en province du Sud Kivu. Et pour cette structure citoyenne, les projets orientés dans la sensibilisation sont nécessaires, mais au regard de la précarité dans laquelle vivent les populations de la province du Sud-Kivu, les interventions plus pratiques sont d'une importance capitale. On écoute à ce sujet Emmanuel.

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1: Nous avons constaté que depuis tout ce temps, il y a des activités qui sont posées, mais c'est dans le cadre de sensibilisation. Pourtant, les communautés actuellement ont besoin d'une assistance alimentaire et non alimentaire, et c'est pourquoi nous avons saisi les humanitaires pour que nous puissions voir comment ils peuvent intervenir, parce qu'il y a déjà une urgence au niveau de la province du Sud Kivu, et surtout dans les territoires qui sont touchés par les conflits. Donc notre plaidoyer part d'une réalité que nous avons constatée sur le terrain, de nombreuses personnes déplacées vivent encore dans des conditions extrêmement difficiles et certaines n'ont jamais bénéficié d'une assistance alimentaire ou suffisante. Les abris, les vêtements et les biens essentiels dont les familles ont besoin pour survivre dignement.
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0: La 43e édition de la Coupe du Congo de basketball a démarré jeudi 17 septembre à Kinshasa. Un match d'ouverture chez les dames, les Amazones de la Caisse nationale de sécurité sociale, CNSS de Kinshasa, et se sont imposés devant les cheminots de Loupopo sur le score de 93 à 48 points. Chez les messieurs, le BC Onatra de Kinshasa a obtenu une victoire devant le BC Mazembe de Lubumbashi sur le score de 64 à 53 points. Les deux matchs se sont disputés au gymnase jumelé du stade des Martyrs. Pendant ce temps, la compétition va donc se poursuivre ce vendredi 18 septembre 2026 avec plusieurs matchs au programme, dont les duels entre le BC Chosport de Bukavu et Molokai de Kinshasa à partir de 14h heure de Bukavu. Ici est de préciser que la province du Sud Kivu sera représentée dans cette compétition par le BC Kabono qui est arrivé également à Kinshasa hier jeudi. Et c'est la fin de ce radio-journal qui a été présenté par Sosten Birali. Restez branchés sur les antennes de votre radio.

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1: Le maire de la ville de Bukavu rappelle à la population de sa juridiction et ses environs que les travaux communautaires revêtent un caractère obligatoire. Les travaux communautaires de ce samedi 19 septembre 2026 est un salon spécial de débouchage des caniveaux pour lutter contre les inondations. Ainsi, il est demandé au cadre des bases, chefs de quartier, chefs d'avenue et les 10 maisons d'organiser et sensibiliser leurs administrés pour qu'ils participent massivement aux travaux communautaires Salongo. Interdire toute circulation pendant les heures des travaux communautaires, de même que l'usage des artères de la ville par les enfants pour les activités sportives. Interdire également et sanctionner toute personne qui jette les immondices dans les caniveaux ou sur la servitude. À la population de Bukavu de s'approprier les travaux communautaires comme instrument de développement de leurs entités respectives, avenues, quartiers, communes, d'assumer les tâches suivantes. Les ramassages et évacuations des déchets de Salongo vers les sites retenus des communs accords avec les partenaires d'assainissement pour les chargements dans les véhicules. Les travaux communautaires sont aussi une contribution aux mesures de prévention, de lutter contre la maladie choléra et à virus Ebola. Cela nécessite la participation de tous. Le respect de l'heure du début et de la fin des travaux communautaires est obligatoire, soit de 8h à 11h. Le bourgmestre des communes ainsi que les cadres de base sont chargés chacun à ce qui le concerne de l'exécution du présent communiqué. Les récalcitrants subiront la rigueur de la loi. Fait à Bukavu le 18 septembre 2026, Docteur Nicolas Kialangalilwa Mulondani signe le communiqué.
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1: Auditrices et auditeurs de Radio Mandeleo, bonjour. Aujourd'hui, nous allons parler de la multiplication des forages modernes constatés dans la ville de Bukavu et dans différents territoires du Sud-Kivu. Une pratique qui constitue un risque majeur lorsqu'elle n'est pas encadrée par des experts en la matière. Si la pratique n'est pas bien encadrée, notamment à travers la maîtrise du taux de pollution, les risques sont évidents. C'est ce que fait savoir Aaron Lubala, expert en hydraulique et environnement, également chercheur en technique et gestion des ressources naturelles et hydrauliques, qui est notre invité aujourd'hui. Il va nous parler des points positifs de ces forages modernes, mais également des points négatifs. Mon nom c'est Hélène Boudirey, la mise en onde de Alain Zahar. Monsieur Aaron, on constate dans la ville de Bukavu et ses environs un grand nombre de forages. Certains virent vers les modernes, mais d'autres demeurent moins professionnels comme les Bizola. Cela s'observe suite à la carence des lots. Comment évaluez-vous cette situation à Bukavu et ses environs?
2: La pratique des forages modernes ou non modernes, appelés Bizola, s'est fait pressante actuellement dans la ville de Bukavu et ses environs. Il s'est fait voir que tout le monde pouvait se prendre la charge dans l'approvisionnement en eau, ce qui est un échec selon les experts en gestion des ressources hydrauliques. Donc nous avons constaté qu'une jungle est en train de se former dans ce secteur, chers journalistes. D'où il faudra des mesures de régulation et contrôle, sinon le chaos va s'observer dans les jours à venir.
1: Quel danger courent les habitants lorsque les normes recommandées ne sont pas respectées en cette matière?
2: L'utilisation de l'eau de forage crée tant des risques pour la santé des usagers, mais nécessairement si elle n'est pas correctement testée et traitée par les experts en la matière. Ça crée des problèmes, oui. Tant de problèmes encore. Mais la population n'a plus de choix. Chers journalistes, vous savez que nous avons un principe en hydraulique qui dit il est bon pour semer d'avoir une grande quantité d'eau polluée que d'avoir une quantité insuffisante propre. C'est là parce qu'on peut traiter facilement, on sait traiter l'eau, mais actuellement au monde, il n'y a pas une formule pratique pour multiplier l'eau. Ce qui fait, c'est que quand on a une grande quantité, bien que c'est pollué, c'est plus mieux que d'en avoir peu. C'est purement pratique. C'est là que maintenant la population cherche à s'approvisionner ou à s'auto-prendre en charge en eau et par forage, ou chacun avec ses méthodes. Chaque personne dans sa parcelle maintenant va avoir le forage. Et ne sachant pas les taux de pollution, c'est à quelle distance retrouver la nappe. Bon, et tant d'autres risques. Il y a tant de risques en faisant cela. Donc, nous pouvons dire que c'est en tout cas une bombe à retardement qui est en train de s'effondrer. C'est une bombe à retardement pour toute la population de Bukavu et ses environs en général. Cette pratique de forage partout, ça crée des complications. Alors, si chaque famille ou chaque hôtel, chaque magasin, chaque boutique crée déjà ses propres bisolas, comme on les appelle dans certains coins de la ville de Bukavu, on ne sait plus réglementer. Ça fait déjà un problème. D'où la gêne hydraulique. Autre chose que nous devons savoir, dans un pays riche en eau, comme la RDC, cette pratique de forage n'est pas bonne. On applique souvent cette pratique, c'est dans des pays désertiques, dans des zones désertiques. Mais en RDC, en tout cas, cela n'a pas de place. Prenons le cas ici à Bukavu. L'exemple ici chez nous à Bukavu, ça coûterait quoi au régulateur, par exemple, de l'eau, d'installer un système d'alimentation en eau potable par pompage mixte, donc un pompage donc des systèmes électriques et photovoltaïques de l'eau du lac Kivu, ça coûterait quoi? Nous avons lu dans un journal publié il y a quelques jours que la station de traitement d'eau qui alimente la ville de Bukavu en eau potable a enregistré une baisse de débit journalier de 11 000 mètres cubes. Si je me rappelle bien, c'est 11 000 à 12 000 mètres cubes par jour. Chers journalistes, 11 000 mètres cubes par jour, ça fait 1 million de litres d'eau. perdus par jour. Bon, cela, c'est faute à l'étiage sévère provoqué par la prolongation de la saison sèche dans notre zone ici. Nous avons tous constaté cela et c'est tout à fait normal, ça peut arriver. Si nous faisons un peu les calculs, 11 millions de litres d'eau peuvent desservir combien de personnes? Bon, dans les zones rurales, si on fait bien la division, connaissant que le besoin en eau dans des zones rurales, c'est 20 litres par personne par jour. Donc, vous trouverez qu'il est 11 millions de litres peuvent desservir 550 000 personnes. Donc, si la station de traitement d'eau desservait donc des zones rurales et qu'il y a une perte de débit ou chute de débit des 11 millions de litres, c'est qu'il y aura 550 000 personnes qui tomberont dans cette pénurie-là. Ce qui fait à peu près, si on calcule bien, 100 000 ménages. Il y aura 100 000 ménages dépourvus d'eau. Dans les zones urbaines en développement comme notre ville de Bukavu, si on prend les 11 millions de litres, peut servir au moins, si on calcule bien, si on fait bien les calculs, c'est autour de 183 000 personnes. 183 000 personnes, à peu près 34 600 ménages. Alors, s'il y a 34 600 ménages dépourvus d'eau ce dernier temps, donc c'est là qu'est l'idée de faire le forage et entrer de venir, je pense. Vous voyez un peu ce nombre, ces journalistes. Maintenant, quand chaque ménage cherche à survivre, à s'approvisionner en eau, connaissant que l'eau fait partie des sens de vie, bon, les communautés font recours au forage et au bisola, comme nos amis des Panzi font de Bisola, sans calculer les risques, et malheureusement, ils ne tiennent pas compte des risques de cela. Mais la meilleure solution, quant à nous, bon, serait de capitaliser ou de prendre en considération nos ressources naturelles, s'il y avait moyen. Ce que je disais du système d'alimentation par pompage mixte, en pompant l'eau du lac Kivu par un système roulis, soit électrique ou photovoltaïque. Le photovoltaïque, c'est plus bien parce qu'il y ait courant ou pas, ça fonctionne toujours parce qu'il y a soleil. Puis on fait une meilleure épuration contrôlée, et là, toute la population de la ville de Bukavu serait bien desservie en eau potable. Alors, la grande question que les régulateurs de l'eau et même toute la population de Bukavu, nous devons nous poser et de savoir si en 2026, l'année actuelle, il y a cette pénurie d'eau, qu'est-ce que ça sera pour la population future, donc nos petits-enfants alors, projetés à 50 ans, en tenant compte du taux de croissance aussi de la population de Bukavu, nous savons tous comment ça croît trop trop vite là. Maintenant, la pensée se pousse vers une troisième guerre mondiale, ça aura lieu. Il y aura une troisième guerre mondiale, tôt ou tard. Et la cause, nous estimons que cette cause sera alimentée par la pénurie d'eau. Si seulement si rien ne change dans ce secteur d'hydraulique, si rien ne change en tout cas dans le monde, il y aura cette guerre.
1: Monsieur Aaron, quel conseil donnez-vous à ceux qui disposent déjà de ces ouvrages ou ceux qui envisageraient d'en avoir?
2: Pour ceux qui possèdent déjà les ressources de ravitaillement d'eau, bon, que nous appelons forage, nous les conseillons simplement d'en faire bon usage. Sur tout le plan, connaissant qu'un forage finit toujours par tarir, à force de grandes sollicitations ou d'utilisation accélérée, un forage finit toujours par tarir. Mais aussi, l'eau du forage nécessite un traitement très très rigoureux avant toute utilisation, contrairement à l'eau d'une source captée et aménagée. Donc ça demande tant de traitements. Pour ceux qui envisagent en avoir aussi, en tout cas nous les conseillons d'utiliser des entreprises habilitées, des entreprises bien formées, des entreprises avec des techniciens dans différents domaines d'hydraulique, différents domaines de traitement d'eau, et en fait ils aient quand même de meilleurs forages. Si cette méthode continue, bien que si c'est celle qu'elle est déjà adoptée, nous savons tout cela. C'est que c'est bon d'utiliser des entreprises habilitées, de les faire correctement pour éviter les risques majeurs. C'est tout ce que nous pouvons conseiller à ceux qui veulent aussi en avoir prochainement.
1: C'était la rubrique Parlons-en. Vous venez de suivre Aaron Broubala qui rappelle les dangers auxquels sont exposés les utilisateurs des forages, que ce soit moderne ou non, non seulement sur le plan sanitaire, mais aussi en raison du risque d'étarissement qui pourrait faire en sorte que ces forages finissent par ne plus produire d'eau. Pour lui, cette pratique pourrait être acceptable dans des zones désertiques et non en RDC qui est riche en ressources hydrauliques. Précisons que face à la carence en eau potable dans certains quartiers de Bukavu, plusieurs forages sont déjà en train de produire de l'eau dans différents quartiers comme Dendere, Nyalukemba et Panzi, dans la commune d'Ibanda, certains de ces forages sont modernisés alors que d'autres demeurent presque des sources communément appelées bisola. Pour les experts dans les domaines, les autorités devraient arriver à contrôler cette production afin de s'assurer que les populations ne sont pas exposées aux différents risques qui peuvent en découler. Merci de nous avoir suivis. Hélène Boudiriri, c'est mon nom. Alain Zara sur la mise à
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1: C'est parti, auditeurs, auditrices des radios Mindeléo. Salut chez vous et bon week-end. Partout où vous nous suivez en ces moments, c'est parti avec votre émission La Voix de la Jeunesse. Les jeunes ont parole sur Radio Mindeléo tous les vendredis, dès 14h à 15h. Nous sommes les vendredis 18 septembre 2026. La technique est assurée par Benjamin Mouressa, Alain Kabika, c'est mon nom. Je suis au micro pour la présentation. Nous allons parler de la paix. Nous allons parler de la paix dans notre pays, dans notre Provence, dans nos entités, dans nos écoles, dans nos familles respectives. Chers auditeurs, et comme vous le savez, l'humanité célèbre la journée de la paix le 21 septembre de chaque année. Et en marge de la célébration de cette grande journée, des activités sont organisées par plusieurs organisations et structures des jeunes ici chez nous, dans la ville de Bukavu, mais aussi dans certains territoires du Sud Kivu. Nous allons en parler avec des jeunes qui sont déjà dans ces beaux studios des radios Mindeléo. Vous voulez participer à l'émission? Écrivez-nous tout simplement un message au 09 90 60 90 05. 09 90 60 90 05. Mais aussi au 085 01 91 411. 085 01 91 411. Pour ceux qui utilisent WhatsApp, nous allons lire quelques messages qui vont nous arriver au courant de cette émission La Voix de la Jeunesse. Et déjà dans ces studios des radios Mindeléo, chers auditeurs, nous sommes déjà avec Ludmilla Witanene Daniela, elle est de la coalition Jeune Paix Sécurité. Madame Ludmilla, bonjour et bienvenue.
2: Bonjour, monsieur Alain, et merci beaucoup. Je salue également nos auditeurs et auditrices qui nous suivent à cette heure.
1: Merci beaucoup. Nous sommes avec Alain Karamou. Il est de l'organisation qu'on appelle Vidjana Shuja. Il n'est pas un ancien de cette émission. Il n'est pas un nouveau de cette émission. Il est un habitué, cher Alain. Bonjour et bienvenue.
3: Bonjour Alain. Bonjour aux auditeurs et auditrices de la radio Mindeléo. Et bonjour aux amis co-débatteurs, co-débatteurs.
1: Merci beaucoup. Nous attendons l'arrivée d'autres jeunes qui vont probablement nous rejoindre dans ces studios. Daniela, nous allons commencer avec vous. Quelles sont les nouvelles de la coalition Habari Dani?
2: Voilà, parlant de la paix, oui. Je peux dire que les nouvelles sont bonnes du côté de la coalition, puisque nous nous préparons activement, oui, et participativement, si c'est de manière participative, à commémorer cette journée qui, pour nous, ça peut sembler pour d'autres absurde, mais pour nous, c'est quand même cruciale, importante. Mm-hmm. Et donc, on va commémorer cette journée le 21 septembre, oui, le lundi. Et comme vous le savez, ça sera sous le thème « Investir dans la paix, mm-hmm, par tous ». Pour tous, pardon, partout, oui, et chaque jour. Oui. C'est-à-dire, la paix ne concerne pas ceux qui s'y intéressent, mm-hmm, mais ça nous concerne nous tous. Oui. Ça concerne toute catégorie de personnes, ça concerne le vieux, oui, ça concerne le jeune, ça concerne les enfants. Et cette célébration, ce n'est pas que, bon, c'est une fête ou quoi, ou d'autres vont dire que par rapport à notre situation actuelle, mm-hmm, pourquoi célébrer la paix? Oui. Nous voulons juste rappeler qu'au milieu des conflits, au milieu de la situation qui nous déplaise, il y a cet espoir. Nous devons cultiver cet espoir. Oui. On ne doit pas rester pessimiste, on doit être optimiste qu'un jour la paix régnera, qu'un jour la paix durera dans notre province, dans nos provinces.
1: Oui. Alors, à marge de cette journée, justement, on a appris que plusieurs activités sont organisées. Il y a d'abord cette campagne que vous organisez, que vous menez dans des écoles. Parlez-nous un peu de la campagne, Daniela. C'est comment la campagne, en quoi elle consiste, juste?
2: Voilà, vous savez que la coalition, c'est une structure, pour ne pas dire un réseau, des organisations des jeunes qui œuvrent pour la paix, la cohésion sociale et les vivre ensemble. Et au sein de la coalition, nous avons deux groupes thématiques qui se sont réunis à travers les piliers de l'agenda JPS ou de la résolution 2250. Et au sein de notre pilier, dont je fais partie et je suis Team LIDA, groupe thématique prévention, nous avons eu l'idée d'organiser une caravane de la paix. C'est vrai, quand les gens écoutent caravane de la paix, ils s'attendent à la marche, à des défilés. Mais nous, voilà, mais nous avons réfléchi comme une sensibilisation des micros aux écoles. Oui. Des micros, je vois les radios. Comment faire passer les messages si ce n'est pas s'approcher des radios communautaires? Oui. Puisque nous savons qu'avec Maïndéléo, l'information va arriver même dans des fins fonds de notre ville de Bukavu. Oui. C'est pourquoi nous sommes là, d'abord pour informer la population. Qu'est-ce que la paix? Pourquoi commémorons-nous la journée internationale de la paix? Puisque ça serait une surprise de voir des jeunes avec des calicots, avec des t-shirts, parler de la paix sans que la société soit, ou bien la communauté soit préparée à cette journée. C'est la raison pour laquelle le groupe thématique prévention a lancé cette activité de la caravane de la caravane de la paix, qui a duré une semaine. Nous sommes passés dans différentes radios pour sensibiliser, pour informer et conscientiser. Ouais. Et aujourd'hui, nous avons clôturé avec cette activité dans les complexes scolaires qui cassent, où nous avons eu la chance, encore une fois, de parler aux élèves. C'est quoi la paix? C'est vrai, quand vous écoutez la pensée même des élèves, vous sentez la pertinence même de cette activité. Parce qu'il y a des élèves qui vous disent, mais bon, vous venez ici pour nous parler de la paix. Mais est-ce que vous ne voyez pas la situation dans laquelle nous sommes? Les gens qui s'entretuent, des balles par-ci, par-là. Est-ce que réellement on peut parler de la paix? Et il y a un autre qui m'a dit, toi tu nous dis que non, la paix doit commencer dans nos communautés. Et que dire de nos pays? Et moi je leur ai dit que la paix commence dans nos familles. Si nous ne cultivons pas l'essence de vivre ensemble, de la cohésion sociale, même quand tu seras dirigeant, même quand tu vas prendre des décisions, tu ne vas pas en tenir compte. Puisque tu n'as pas essayé cette éducation bien avant. Et voici, nous sommes également à la radio Maïndéléo pour clôturer cette sensibilisation et inviter la population sud-kivoussienne, surtout de la ville de Bukavu, de prendre part à cette grande activité organisée par le jeune.
1: Voilà, c'est très bien, c'est très pertinent comme activité, surtout dans ce contexte, Ludmilla. Mais est-ce que la paix concerne seulement la ville, le territoire? Comment vous avez songé également à certains territoires? Parce qu'on sent aussi, parfois ça ne va pas dans le territoire. Vous avez également pensé à organiser cette campagne dans nos territoires et surtout que vous.
2: Voilà, raison pour laquelle nous nous sommes approchés des radios, puisque nous nous sommes dit, en organisant, en commémorant cette journée, le 21, on n'aura pas vraiment le pouvoir d'atteindre tout le monde. Alors on s'est dit, on va passer dans des radios. Si je fais passer mon message à cette heure, je crois que la personne qui se trouve à Kabaré, à Idjoui, partout ailleurs, va me suivre et il va savoir que non, à Bukavu, on organise une journée internationale de la paix. Ah, j'ai entendu parler de la journée internationale de la paix. J'ai entendu parler des gestes de paix. Donc c'est une façon, au-delà de cette commémoration, nous sommes là pour conscientiser et également pour informer.
1: Très bien, merci beaucoup. On va revenir vers vous. Alain, comment vous trouvez? Vous êtes également jeune, Vidiana Shudja. Est-ce que Vidiana Shudja n'a pas dit approprié une activité? Est-ce que vous êtes au courant? Est-ce que vous avez également organisé quelque chose en marge de ce? Je pense que nous rappelons déjà que la journée, c'est le lundi. Lundi le 21, j'ai vu qu'il y a une grande activité vers Saint-Egidio. On va revenir chez Ludmilla peut-être.
3: Alain. Oui, mais merci Alain. Juste pour rappeler que notre organisation, Vijan Shudja, est membre de la coalition Jeunesse et Sécurité. Wow. Donc nous aussi, nous allons prendre part à cette grande activité. Peut-être Ludmilla devait éclaircir quand elle dit que tout le monde sont appelés à être là. Oui. Donc, je pense que ce n'est pas ça.
2: C'est une activité, les portes sont gratuitement ouvertes.
3: Ah oui, il fallait préciser si ce sont des jeunes ou quoi, parce que si
1: tout à fait.
3: Quand on parle de la jeunesse, on pense que seulement ça concerne seulement les jeunes.
1: Les jeunes.
3: Ah, oui. Moi, je n'ai pas grand-chose à ajouter. L'autre a parlé tout.
1: Oui.
3: Et quand on parle de la paix, chacun a sa manière de définir la
1: tout
3: paix.
1: Tout à fait.
3: Parce que moi, je savais que depuis l'école primaire, moi, on disait que quand on parle de la paix, donc il n'y a pas la guerre.
1: Oui.
3: Bon, on est dans la période de la guerre, donc il n'y a pas la paix.
1: L'absence de
3: conflit. Or, ceux qui font la guerre, ils cherchent aussi la paix.
1: Oui.
3: Donc, chacun a sa manière de définir la paix. Quelqu'un oui. va te dire, parce que la fois passée, la conseillère qui est là, Monique, me disait que
1: okay.
3: quand elle est affamée, donc il n'y
1: a pas la paix.
3: Il n'y a pas la paix. Donc, chacun a sa manière de définir la paix.
1: Ok. Tout à fait. Donc, vous soutenez quand même ces activités qui sont organisées. Quand on sensibilise déjà les élèves dans les écoles, c'est quelque chose de très important que les élèves grandissent avec cette dynamique de paix.
3: Oui, oui. Je ne me plains pas.
1: Oui.
3: Et je ne suis pas Satan qui pour refuser n'importe
1: la paix.
3: Ouais. pour être contre la paix.
1: Ouais.
3: Mais moi, je pense que, comme vous l'avez dit, pourquoi si c'est, on va organiser seulement la paix, on va organiser la journée ici à Bukavu seulement. Mm. Moi, je pense que peut-être peut avoir aussi problème de la logistique.
1: Okay.
3: Parce qu'il faut des moyens. Pour arriver à Ster à Kalonge, pour arriver soit à Bunyakiri, mm. il faut les moyens de transport.
1: Oui.
3: Et la coalition n'a pas de moyens.
1: La coalition n'a pas de moyens.
3: Ouais. Et ce que je pourrais demander aux jeunes leaders qui sont à R, qui sont soit à Kalonge, soit à
1: dans les territoires,
3: qui puissent organiser quelque chose qui cadre avec la journée internationale de la paix.
1: Que chaque groupe de jeunes organise oui, chez soi,
3: des activités. Cette journée, vraiment.
1: Voilà, Ludmilla, tu voulais réagir à ce qu'Alain disait?
2: Non, je crois que Alain quand même maîtrise également l'organisation et comment la coalition fonctionne. Toutefois, il faut juste rappeler que la coalition, comme je l'ai dit dès le début, c'est un réseau des organisations de jeunes.
1: Oui.
2: Et quand on est jeune, on doit approcher certaines structures qui nous aident à progresser. Moi, je l'ai dit souvent que l'université est là, elle nous forme, elle nous forge, mais il y a les réalités de la vie. Et ce sont ces structures-là qui nous aident à mûrir, qui nous aident à avoir des informations, également des opportunités. Et donc, nous sommes là, la coalition, elle est là. Elle est là pour la jeunesse. Elle est là pour des jeunes qui ont de l'ambition, de la vision et surtout qui ont l'esprit de travail en équipe. Puisqu'on peut être jeune et on n'a pas cette aptitude-là de travailler en équipe. Or, nous avons besoin d'une jeunesse unie, d'une jeunesse solide et également une jeunesse qui se projette dans les jours à venir.
1: Voilà. Et est-ce que ce sont les écoles primaires seulement qui ont été concernées par la campagne? On a encore 2 jours avant les jours J. Est-ce qu'elle va se poursuivre? Est-ce qu'elle s'arrête comme c'est un week-end? Voilà, ce sont des questions que les auditeurs se posent à la maison.
2: Voilà, la campagne continue d'une manière ou d'une autre. Oui. Comme je l'ai dit, nous nous sommes basés sur les terrains.
1: Oui.
2: Approcher la communauté. Et déjà, nous sommes à la radio, nous avons effectué des descentes sur terre dans des écoles. Également, nous continuons avec le message dans des réseaux sociaux, puisqu'on ne doit pas éclure également l'importance du numérique, l'enjeu que représente le numérique actuellement. Nous continuons avec des sensibilisations, des messages de paix dans des réseaux sociaux, sur des plateformes de différentes organisations. Aussi, je rappelle que la jeunesse se prépare pour un match.
1: Oh wow.
2: Pour un match, c'est dimanche. Un match qui va épouser...

0: on sera là. Également, on va jouer avec les femmes motards.
1: Les femmes
0: motards. C'est déjà intéressant.
1: On va revenir pour les lieux, l'endroit et okay. peut-être l'heure. Le temps pour nous d'accueillir Monique. Bonjour Monique.
2: Bonjour messieurs les journalistes.
1: Ça va?
2: Bonjour auditeurs et auditrices.
1: Bon, les ça, on parlait déjà de la paix. J'ai vu qu'Alain était en train de te taquiner. Apparemment, toi, tu dis quand tu n'as pas à manger, ça veut dire qu'il n'y a pas la paix. La paix et le pain.
2: Oui, il n'y a pas de paix sans pain.
1: Okay.
2: On doit se le dire vraiment, oui. On doit se le dire clairement parce que des fois, d'autres conflits naissent de la pauvreté, naissent de la famine aussi.
1: Alors, en marge de cette journée de la paix, on est en train d'en parler déjà. C'est le lundi, les 21. Ludmi a nous parlé déjà de la caravane organisée dans des écoles, là où on sensibilise les élèves sur la paix. Est-ce que vous avez également, dans votre pilier, qu'est-ce qui est organisé justement?
2: Dans notre, donc c'est également les matchs.
1: Voilà. Ah, les matchs. Hein,
2: oui, les matchs. Que, donc c'est en faveur en fait de toutes les organisations membres de la coalition oui. où ils s'organisent un match. C'est dimanche. D'abord, le match, c'est pour ce dimanche. Un match entre jeunes, un match entre femmes et jeunes femmes. Comme Ludmia était en train de les dire, donc il y a des femmes du Forum Inter-Réseau des Jeunes qui vont jouer avec des femmes de la coalition, mais également les femmes motards. Oui. En tout cas, ça sera un moment de se déstresser parce qu'on a tellement accumulé avec des stress et maintenant on va faire un peu du trauma healing. Oui. Et ça sera vraiment intéressant. À part ça, maintenant, les lundis, lors de la journée internationale de la paix, il va se projeter un documentaire où les organisations vont montrer quelles sont les initiatives qu'elles font en faveur de la paix. Et il y aura d'autres personnes, d'autres partenaires qui vont suivre ces documentaires pour voir concrètement ce que font les organisations de jeunes sur terrain. Voilà.
1: Vous allez aussi jouer?
2: Oui, je serai là.
1: Alain est très impatient de savoir si vous allez jouer.
2: Oui, en tout cas, je vais jouer.
1: Le match se joue où, justement?
2: Terrain de Lisdère, à partir des 13h40.
1: Vous allez jouer à quel poste?
2: Non, c'est une surprise. Si je commence déjà à révéler tout, donc vous risquez de ne pas venir. Alors, venez me voir jouer.
1: Ludmi sera la gardienne, apparemment.
0: Ah, oui. Non, moi, je me suis déjà prononcée que je serai la gardienne. Et donc, venez découvrir du Gobi et un terrain de football.
1: On sera là avec Alain. Mais je me pose la question. Quand on parle de la paix, Ludmi le disait, c'est une question qui concerne tout le monde. C'est une question transversale. La grand-mère d'Alain, moi, quand vous nous savez, il parle en Auschwitz.
2: Peut-être Mwingine aspect avec APC, tout le coup Aïdjui, Naba jeune Peace Fellow, tout le sensibiliser, jeune et Aïdjui, Naba Namouki Aïdjui, Moukadre, Moumabite Mbana Sikana na Amani, tout le coup Nama notes, donc ma affiche, en bas tout le coup tout n'indique à qui la moutou Amani, quoi qu'il y ait, Moukadre pour lutter contre ma discours de haine, Moukadre pour promouvoir cohésion sociale. Tout cas, on a quoi, en tout cas, à Batoubote, biko na leur propre définition et à Mani, biko na façon et avoir pour gérer ma conflit, biko na façon et avoir pour promouvoir cohésion sociale. Ça veut dire que si tout le monde a coulé que, jeune, ça y a ça longo, à la fin, que tout ça longo, comme à quoi, na j'ai décidé d'aller ou tout à l'heure dans mon village Fulani, na parcourir des kilomètres. 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
2: 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Malheureusement, bana mke wa participake ku salongo.
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2: Oui, mais bon, c'est la culture, en fait, c'était là. Bana mke, donc le salongo, c'est uniquement pour les hommes.
1: Ça, c'est pour Idju.
2: Oui, c'est pour Idju. Et maintenant, pour Bukavu, donc à part, il y a aussi des différents initiatives des organisations membres de la coalition, à part quelles initiatives naissent de la coalition. Il y a d'autres organisations également qui font déjà des vidéos.
1: Okay.
2: J'ai vu quelques organisations qui sont en train de poster des vidéos de sensibilisation.

0: sensibiliser bah tout dit à mani, il y a cohésion sociale, à vivre ensemble et tout. Donc allez-y comprendre ce qui na même il espace et tout qu'on a fait ça il quoi moi va comme masoko parce que amani il que tout à semé il que vlex tout dans ça absence de guerre. 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Comment est-ce que tu na parvenir ku gérer ma conflit entre nous? Il ma conflit parcellaire. 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Il est ôté, hein? Mon cadre est à mani. Donc,
1: il faut incendie déjà. Il faut pas dire que l'homme toujours eu limité.
0: Limité à qui ni problème. 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
0: 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Il y a des choses qui se font sur les réseaux, tu tombes sur un message directement tu transfères.
1: Partager urgent. Uh-huh. Allo groupe,
0: voilà. Bien joué, Vinanzak. Allo groupe. Il est haut. Et moi aussi, en tant que personne, comment est-ce que je. Quel est mon rôle en tant que jeune, mon cadre à la question Yaman? Donc, tout le monde dit que concerné dans la question de la paix, ce n'est pas seulement la coalition, ce n'est pas seulement les organisations qui œuvrent dans la question de la paix, mais en tant qu'individu, nous avons tous une responsabilité assurée.
1: Ça semble qu'à cibler Dieu en unique, quand nous avons mis territoire. Est-ce que Dieu a vu les gens à s'aimer à Yitri? Les gens disent que nos amis.
0: On a voulu, en fait, parce que beaucoup de nos activités, on les. C'est pas ici, c'est, donc ces activités, c'est pas ici à Bukavu, alors on a vu, bon, on doit un peu sortir d'abord de la ville de Bukavu, du cadre habituel, pour voir un peu ce qui se passe en dehors de Iju. On était à bord d'un bateau et donc il y a une dame qui nous a partagé son expérience et elle a dit que celle qu'on a, qui a Iju, il y a des gens qui étaient en train de discuter à côté, à Mwanzaki Akambia, du voisin, qui connaît Iju, c'est donc on a vraiment une perception, on a une perception contraire d'Idju. Alors je pense que le fait d'y être, c'était aussi important pour aller effacer peut-être des préjugés ou des pourparlers qui se font à travers ces types.
1: Est-ce que l'Aïdjou, vous avez dit que vous avez
0: dit que vous avez dit que vous avez dit que
1: vous avez dit que vous avez dit que vous avez dit que vous avez dit que
0: vous avez dit que vous avez courant que vous avez dit que fait qu'on a avez dit na ba impité les membres ba li partager expérience avec ces mazamani batate ya batate ya batate
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0: disparaître et actuellement ba boye ba na vivre mon communauté ba na vivre kule kwa bo ça va vivre bien concrètement, mais les gens de l'extérieur, ça va n'afika, va n'anza. Et comme tout le monde, il n'y a pas qu'à ta fika, il y a un adjoint pour les boulots, c'est un boulot. Et pourtant, ce n'est pas le cas. Mais si mais il y a même des communautés donc il y a des stigmatisations qui se font à l'égard des filles d'Idjou et pourtant donc en tout cas là bon binaba stressaka d'une façon ou d'une autre abiba pleraké ma nombre na kona ki inasemeka il faut qu'on fika face jo ebitu réellement comme anjo ville
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0: 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Demain ou après demain, c'est d'accord autorité publique. Il n'est le comportement ni quoi la vivre en famille. Il n'est le comportement qu'on a propagé autour de moi.
2: Exactement, Monique dit son autre cas. Maman, mon Dieu, elle a quoi la envie, ça a quoi nous la désordre. Elle a quoi bien c'est. 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laissé ma pour radio non mes soucis là on a une vision aussi à Monique ni qu'on a bien ni nasema ni kutani mutoto à école primaire ni qu'on a sema amani aujourd'hui on a kutana ka mutoto anakorogana 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
4: 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Moi j'ai déjà eu
3: la chance de
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4: 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Tout ça, c'est Monique Alissem. Il faut qu'on échange ma concept. 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
2: 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Et même Nina a informé à ta auditeur beauté que il y a une campagne et tout le fait, une caravane de la paix et tout le fait, il y a des investisseurs dans le monde. 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Est-ce que c'est toujours l'été, Alain
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4: La paix, la sensibilisation doit continuer. Bah aussi, cette semaine il faut surtout nous chercher à prêcher à Mani. Ça c'est le dimanche c'est ma Dieu au lieu de dire banamou que moi j'ai lu aujourd'hui. Où qu'on a ma organisation, ça m'a mis à ta coalition, Zico coordonné à Banamou, ça c'est Monique, la femme qui a une grosse organisation, le domaine qui a une grosse organisation. 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Mais l'évolution, qu'on a dit qu'on va faire ça. Ma fille, elle m'a dit que je suis un monde associatif et ça. Déjà, c'est une chose à jouer. Pour dire de la paix, qu'on a dit qu'on gêne. 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
1: 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aussi confiance aux jeunes. Parce que des fois, il y a des partenaires qui pensent que les jeunes ne font rien, en fait. Nous sommes juste dans des distractions, soit nous sommes en train de tourner, nous sommes en train de faire un cercle vicieux, mais il y a des réalisations qui se font, il y a des travaux qui se font sur terrain. 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

0: Nous sommes en direct de Bukavu, chers téléspectateurs, bienvenue dans ce nouveau numéro de la grande campagne de communication et sensibilisation qui a pour but de lutter contre les incendies dans la ville de Bukavu. Je me nomme Jenny Galia, mais je ne suis pas seule, je suis avec mon collègue de la RTNC qui se nomme Elie Bouendoua de la RTNC Bukavu, ainsi que Espedi Kialou de la radio Maïlé. Et pour débattre ces sujets, nous avons avec nous des intervenants qui vont justement abondir sur la situation qui a survenu, comme vous le savez, l'incendie qui a survenu la semaine dernière dans la ville de Bukavu, qui a ramené avec lui plusieurs élèves. Et pour cela, comme convenu au Conseil de sécurité élargi lundi dernier, nous avons donc lancé une campagne de communication pour justement parler de mesures préventives pour lutter contre les incendies dans la ville de Bukavu. À ma gauche, je suis avec M. Théo Kodemisha, qui est donc le bourgmestre direct de la commune de Kadoudou, qui a été touchée, qui va donc nous parler en long et en large de ce qui s'est passé. Et ensuite, il est accompagné de Justin Massereka, qui est le chef de division provinciale de l'environnement du Sud Kivu, et enfin M. Clovis Louboula, qui est le chef de bureau urbain de l'environnement du Sud Kivu. Sans plus tarder, je vais accueillir nos invités. Bonsoir et bienvenue.
1: Bonsoir, madame Jenny.
0: Merci, comment allez-vous?
1: Oh, bonjour, madame la situation de la famille.
0: Oui, je signale que l'émission sera bilingue, donc on va parler en swahili et en français, pourquoi pas en lingala, parce que nous allons toucher toute l'étendue du territoire de la RDC. Et comme vous savez tous, il y a aussi des incendies qui ont survenu à Kinshasa la semaine dernière. Donc nous allons un peu parler dans toutes les langues pour faire participer tout le monde et faire comprendre, sensibiliser, toucher toute la République démocratique du Congo. Alors je vais poser la première question au maire de la commune de Kadoudou, M. Théo Remécha. Parlez-nous un peu, quels sont les facteurs déclencheurs de l'incendie ici à Bukavu?
1: Ah, merci beaucoup pour la question. Tout d'abord, les facteurs sont multidimensionnels, il y en a beaucoup, mais ce que nous pouvons retenir pour le moment, il y a d'abord le fait de la distraction de nos mamans quand ils sont dans la cuisine. Il y a aussi un autre facteur qui est la vente des carburants. Vous savez, c'est ce qu'on appelle communément les Kadhafi. Ils vendent les carburants le long des routes, mais on ne sait pas où se trouvent les entrepôts sécurisés. Donc, les entrepôts se trouvent dans leurs maisons, les maisons qui sont construites en planche, bien entendu. Il y a le phénomène qui bouffait. Vous voyez, les gens, à cause du déficit en électricité, les gens s'organisent au niveau du quartier. Ils ont ce qu'on appelle les fils groupés, les gens s'abonnent, mais quand vous voyez l'installation, comment les fils électriques passent de ces fils groupés-là, ça laisse à désirer, c'est un danger, c'est une bombe à retardement. Il y a aussi d'autres facteurs, par exemple, des conflits familiaux, on a aussi découvert ça récemment, des conflits familiaux. Il y a des maisons, des gens qui héritent une maison, et que si le partage n'est pas bien effectué, il y a un petit frère, il y a un neveu, il y a un cousin qui dit non, papa, on est chef, tout à l'heure, ça c'est bon. Alors, l'objectif, il vient, comme la maison disputée, il veut mettre le feu sur la maison disputée, mais malheureusement, ça va embraser d'autres maisons, et puis c'est une avenue, et puis c'est tout un quartier. Donc, il y a beaucoup de facteurs là, tout autour, mais il y a d'autres réalités qui sont liées à l'environnement, peut-être. À l'urbanisme que mes collègues ici vont apporter.
0: Monsieur Justin Massereka, vous avez un mot à dire par rapport aux éléments déclencheurs de l'incendie à Bukavu?
2: Merci beaucoup, madame. Nous avons à dire parce que nous sommes en train de vivre l'événement ou les événements toujours au lendemain dans la ville de Bukavu. Et ça nous concerne tous, on observe tous. Mais en dehors de ce que M. le bourgmestre vient de dire, le bourgmestre, oui, de la commune de Kadoudou vient de dire, nous pouvons aussi considérer la proximité des maisons. Les gens, quand ils construisent, vous voyez les maisons à côté des autres, pas même 1 mètre, pas 20 cm, quand celle-ci s'embrase et l'embrase l'autre, c'est aussi un des facteurs qui font que nous ayons beaucoup d'incendies dans la rue de Bukavu et qui s'étendent sur plusieurs maisons. Mais aussi, il y a des avenues où vous trouvez qu'il n'y a aucun passage, c'est enclavé, on ne sait pas vraiment atteindre, même les gens qui viennent au secours ne savent pas comment ils peuvent atteindre la maison déjà embrasée. S'il fallait sauver, on ne sait pas sauver parce qu'on n'a pas où passer. Outre ça, vous allez trouver aussi, en cas d'incendie d'une ou deux maisons, il y a les services de secours comme les anti-incendies qui arrivent. Il n'y a pas de route. Les gens ont construit sans normes urbanistiques, comme le bourgmestre venait de le dire. Et là, vous trouvez qu'ils sont bloqués. Ils sont bloqués. Et là, c'est le fait qui s'étend partout sur l'avenue ou dans les quartiers. Voilà un peu, madame. Parce que, aussi, faute de moyens, il y en a qui font recours à des faux électriciens. Vous voulez faire le raccordement chez vous? Au lieu de faire appel à des ingénieurs, à des techniciens, à des experts, vous faites appel aux petits du quartier, ils viennent, ils raccordent les courants dans la maison comme ils veulent. Et là, demain après demain, c'est des courts-circuits qui s'annoncent dans la maison. Vous êtes au travail, vous ne savez pas où, vous rentrez à la maison et calcinez. Les causes sont multiples, mais nous aurons le temps de revenir à ceci ou cela.
0: Nous allons énumérer le conflit familial soulevé par le bourgmestre sur la commune de Cavillou. Vous allez parler des morts des routes.
2: Oui.
0: Alors nous allons prendre le monsieur Clovis Louboula, le chef de bureau. Je rappelle qu'il est chef du bureau urbain de Bukavu. Il va aussi nous dire un mot par rapport aux éléments déclencheurs de l'incendie à Bukavu.
3: Merci madame Jenny. Je voudrais juste ajouter à la liste qui n'est pas d'ailleurs exhaustive de monsieur le bourgmestre et monsieur le chef de division qui venaient de payer un certain nombre de facteurs. Il y a aussi ce que je veux dire aux facteurs humains et domestiques, il y a cette négligence de certains habitants qui se permettent de dormir, n'est-ce pas, dans une maison en planche et laissent par exemple une bougie allumée. Ça, c'est une négligence qu'il faut vraiment corriger. Et il y a aussi ces matériaux de construction qui sont inflammables. Le bois, ça prend vite le feu. Parmi les facteurs, nous allons aussi dire les constructions anarchiques, puisque c'est ce qui englobe d'ailleurs ce que M. le bourgmestre et le chef de division venaient de dire. Madame, il y a tout un tas de facteurs qui président à la résurgence des incendies dans la ville de Bukavu. Nous aurons peut-être le temps d'en parler en long et en large. Merci, madame.
0: Merci beaucoup. Je ne vais pas monopoliser la parole. Je vais passer la parole à mes confrères. Ils vont aussi à leur tour poser d'autres questions. Karim.
4: Oui, merci beaucoup. Je voulais ajouter d'autres facteurs par rapport à ce que les experts viennent de parler. Il y a aussi l'habitude des cuissons tardives dans nos maisons. Nous avons l'habitude souvent, surtout les haricots. Nos familles ont l'habitude de préparer tardivement les haricots. Et quand c'est laissé abandonner sur le brasero, ça peut être aussi un élément factuel déclencheur de l'incendie dans la maison. On a évoqué aussi l'aspect lié à l'abandon de carburant dans nos maisons. Souvent, nous voyons beaucoup de Kadhafi exposer leur lubrifiant, leur carburant sur la route, mais on se demande la nuit, où est-ce que ces gens déposent leur
5: carburant? Parce que ça aussi, il faut tenir compte. En cela, je pense que la responsabilité est totalement partagée entre nous, la population, qui souvent nous sommes victimes, et vivants, comme on a dit que nos maisons sont aussi rapprochées, proximité des maisons. Moi, je pense que
4: L'État devrait aussi interdire des maisons de côte à côte. Parce qu'il suffit seulement que ma maison soit atteinte directement, ça prend 50 maisons.
0: Et puis ici à Bukavu, les maisons sont au-dessus des autres maisons, donc quand il y a feu, le feu va ravager toutes les maisons.
4: Effectivement, une seule maison peut endommager autant.
0: Oui.
4: Surtout que
5: la proximité des maisons domestiquées, ça, c'est un facteur aussi.
6: Oui, on va passer le micro à notre collègue Espedi Kialou de la radio Mayendeleo qui va sûrement poser des questions aux invités caribes.
3: Concernant les interventions des invités, la première question, monsieur le bourgmestre, vous avez évoqué la présence de certains agents qui vendent de façon ambulante le carburant un peu. Les ménages à un comportement responsable, notamment au fait de d'éteindre les enflammables la nuit ou de d'éteindre par exemple.
5: Les experts du domaine d'environnement et sécurité
3: Et sa ville d'antan, parce que vous avez évoqué certains facteurs, notamment les constructions anarchiques. Qu'est-ce que vous faites
5: à votre niveau que le pavou soit assaini auparavant et que la ville retrouve sa robe d'antan? Les questions qui me sont maintenant propres, je n'en ai pas évoqué ces facteurs, mais c'est le sujet de par-ci par-là. Il y a des facteurs d'ordre.
3: À la base des incendies dans la ville de Bukavu. Est-ce que cela est déjà vérifié, monsieur le bourgmestre de la commune de Kadutu,
5: considérant que votre commune enregistre une série interminable d'incendies, dont le dernier a été enregistré depuis dernier, avec 1 million de personnes? Est-ce que cette piste a déjà été évoquée? Est-ce que des enquêtes ont été menées? Est-ce que des présumés auteurs
3: de cette tendance ont déjà été identifiés? Enfin, il existe également un autre facteur.
5: Il est dit que dans la ville de Bukavu, dans les années 1990, la population était évaluée à pratiquement 220 000 personnes, 180 à 220 000 personnes.
3: Aujourd'hui, avec la pression démographique, les populations venant des milieux ruraux ont tendance à venir trouver habitation dans la ville de Bukavu parce que les milieux ruraux sont
5: invivables. Certes, vous ne savez pas répondre directement à cette question de vous, comme la sécurité, du siège occupé de votre travail. Qu'est-ce qui est fait pour améliorer les conditions de vie dans les milieux ruraux
3: face notamment à une insécurité grandissante? Merci.
4: Ah, merci beaucoup pour la question. Je vais commencer par la dernière, par rapport à l'exode rural. Vous savez.
5: Aujourd'hui, dans la politique fédérale de notre mouvement et de notre pouvoir, nous pensons qu'il faut limiter ces exodes rurales. À tout prix,
4: Là où il y a de l'insécurité, Chabunda, Walungu, Chabunda, Mwenga, Fizi, Uvira.
5: Tout le monde a tendance à venir vivre ici à Bukavu. Et quand ils arrivent à Bukavu, la commune qui les intéresse, c'est toujours Kadutu. Moi, je vous dis chaque jour, je vois les camions
4: qui arrivent là-bas au marché. Les gens qui viennent de nulle part, ils arrivent là-bas, ils ne savent même pas où passer la nuit. Ils passent la nuit dans des pharmacies, dans des échoppes, là-bas, au grand marché de Kadutu.
6: On peut savoir pourquoi elle est plus appréciée, la commune de Kadutu?
7: La commune de Kadutu est la plus appréciée à cause de sa position géographique et stratégique.
4: C'est au centre, vous savez, les grands marchés de la ville de Bukavu se trouvent à Kadutu.
7: Kadutu, c'est à côté, vous savez, tous les ports, tous les bateaux qui font les mouvements, aller à Goma et venir.
4: Ils sont logés dans la commune de Kadutu. Il y a aussi Kadutu, c'est tout près du centre-ville, tout près des institutions provinciales, donc l'Assemblée provinciale, le gouvernorat, tous les ministères provinciaux.
7: Donc, ce qui fait assez que les gens puissent s'installer à Kadutu avec les phénomènes là des morcellements de parcelles. Vous allez retrouver une parcelle de 10 mètres. Après une année, la parcelle est morcelée en 4 parcelles. Donc 2,5 mètres sur 5. Et curieusement, ils ont des
4: documents. C'est un phénomène que nous avons hérité. Donc ça ne date pas d'aujourd'hui, mais
7: on assume. Hein? Nous ne sommes pas comme ces gens de Kinshasa qui ont tendance à rejeter.
4: Nous assurons la continuité des services publics de l'État. Donc nous assumons ça. Nous sommes en train de les combattre.
7: Et nous sommes sûrs qu'avec la politique de son excellence, monsieur le gouverneur de province, Patrick Moussoubangui, qui a ouvert déjà, il a donné la possibilité
8: à toute cette population, du fait de l'exode rural, c'est de trouver ici à Kadoutou, dans des conditions précaires. Il leur a donné une opportunité, une possibilité
7: d'aller s'acheter une parcelle là où on appelle Kachoucha. Là où c'est bien urbanisé, c'est bien loti. À part Kachoucha, il y a aussi Nyantende. Il y a des parcelles de 10 sur 20 à moins cher.
8: Donc, et cette population-là, nous la sensibilisons suivant la vision de notre mouvement FCO 23 qui, dans son pilier développement,
7: on pense qu'un Congolais dans son pays, il doit vivre dans un environnement sain. Ne pas mettre au monde son enfant. Permettez-moi de parler ça en Swahili. 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
8: 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Pour revenir à la première question,
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9: Vous êtes-vous essayé de savoir qu'est-ce que vous faites pour donner à votre abonnement tout ça en temps? parce que vous avez évoqué certains facteurs, notamment l'organisation, il n'y a pas des sentiers, il n'y a pas des voies d'évacuation dans les quartiers.
2: Et merci Expedi. La nature, nous l'avons détruite et nous continuons à la détruire. Ça s'observe partout. Si vous observez bien, vous allez trouver que pendant la saison sèche, la population ou la ville de Bukavu et partout dans la province, il y a incendie à gauche, à droite. Mais pendant la saison de pluie, c'est des morts d'hommes emportés par des érosions, par des pluies diluviennes, ainsi de suite. Alors, tout ça sont des conséquences de l'action de l'homme sur la nature. Et ce que nous devons faire, c'est d'amener à nos concitoyens, de sensibiliser nos concitoyens à reconstruire notre environnement. Parce que tout découle de l'abattage intempestif d'arbres. Voyons aujourd'hui comment nos forêts sont en train d'être détruites. Nous avons fait un constat hier, pas loin qu'hier, où on commence même à chercher des braises issues des souches d'arbres. Ce n'est plus même les troncs ou quoi, mais on commence à dessoucher. On dit que c'est ça la meilleure qualité de braise à utiliser. Et là, nous sommes en train d'exterminer tout ce qui est végétation, tout ce qui est arbre dans la vie. Et les conséquences, nous sommes en train de les subir parce que en cas de pluie, l'arbre qui devait d'abord faire l'évaporation pour que nous ayons des pluies demain, il n'existe plus. L'arbre qui devait freiner ou amortir la vitesse de l'érosion, l'arbre ne va plus exister. Nos champs qui devaient nous produire à manger, l'érosion avec sa pression va les lessiver et nous sommes en train de voir toutes les terres emportées vers les lacs ou vers les rivières et nous restons avec des champs qui ne nous produisent plus rien. Tout cela sont des conséquences et nous comme division de l'environnement ou comme animateurs de l'environnement, nous ne pouvons encourager nos concitoyens qu'à la reconstitution de la nature. C'est-à-dire que nous devons tout faire pour restaurer nos forêts détruites. Nous devons tout faire pour remettre Bukavu dans sa robe d'antan, comme vous avez dit. Et là, on appelait ça Bukavu, les verts. Ça n'existe plus. Mais si jamais nous coupons un arbre, nous plantons deux ou trois, d'ailleurs les normes sont déjà à 10 parce qu'ailleurs, vous coupez un arbre, vous êtes obligé de planter 100. Et là, nous aurons lutté contre cette dévastation farouche, méchante de la nature que nous sommes en train de faire. Nous savons ce que rapportait le parc national de Kahuzi-Biega. Moi, j'y ai travaillé pendant beaucoup d'années. J'étais le responsable de la famille de gorilles qu'on appelait Maeshe ou du tourisme en général. 60 minutes avec les gorilles nous ramenaient $120. 60 minutes, les touristes visitent les gorilles, ils payaient $120 à cette époque. Et il faut voir le nombre de touristes qui venaient visiter nos gorilles. Aujourd'hui, nous sommes en train de couper les arbres du parc de Kahuzi-Biega. Là, les gorilles aussi, nous sommes en train de les faire disparaître parce qu'ils ne vont pas vivre là où il n'y a pas de végétation. La faune et la flore vont de pair. Alors, nous devons faire des campagnes de sensibilisation pour que ceux-là qui sont très hostiles à la végétation ou à la faune cessent de couper les arbres et encourager la population à planter plus des arbres que couper. Merci.
10: Les déplacements des populations qui vivent vers des sites propres.
7: Merci beaucoup pour la question. Je ne sais pas si je suis autorisé de répondre. Comme vous voyez derrière nous ici, la ville de Bukavu, quand elle a commencé à être réalisée, il y a une énorme urbanisation. Les Belges ont prévu tel endroit sera réservé aux arbres, tel endroit sera réservé aux centres universitaires, tel endroit sera réservé aux écoles, aux hôpitaux, aux centres hospitaliers, aux marchés. Mais curieusement, avec les désordres politiques dans notre pays, dans les années 90, tout le monde est venu, ils ont commencé à construire n'importe comment et n'importe où. Mais je voudrais clarifier quelque chose. Et puis je souhaite le dire en soi-même. Aïe, vous savez, ma face, vous voyez, pour le moumou, là. Pause, je cite un progrès à la construction. Non, ce n'est pas ça. 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
8: 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Asante.
11: Oui, alors je vais signaler que c'est les premiers numéros d'une grande campagne de communication et sensibilisation pour lutter contre les incendies à Kinshasa. Donc, chers collègues, soyons un peu brefs parce qu'on ne va pas tout dire aujourd'hui. Voilà.
12: Oui. Merci beaucoup. Je voulais poser une question au

0: Et d'ailleurs, il y a un plan de reboisement urbain qui sera promulgué ou publié d'ici là, puisque vous voyez, il y a beaucoup d'endroits, beaucoup d'espaces dans la ville de Bukavu qui nécessitent une reforestation, un reboisement, n'est-ce pas? Puisqu'il y a beaucoup de flancs accidentés, tellement accidentés, et malheureusement, on y trouve aujourd'hui des maisons. Et ce qui ne favorise pas au fait que les populations puissent bien vivre et aussi ne favorise pas également le reboisement ou bien le mieux-être, quoi. Il y a aussi, je réponds, si vous le permettez, à la question d'Expedi qui demandait ce que les autorités sont en train de faire. Il y a ça, la reforestation urbaine, et il y a aussi le démantèlement des décharges sauvages, des déchets, puisqu'on n'en parle pas. Puisque, laissez-moi vous informer que les déchets, lorsqu'ils sont entassés, dans les déchets, il y a des éléments très inflammables, les plastiques et d'autres particules de déchets qui produisent du méthane. Et le méthane, c'est un gaz qui favorise aussi que le feu puisse aller vite. Donc, dans les stratégies de lutte contre les incendies récurrentes, il y a aussi ces démantèlements des déchets, des décharges sauvages dans nos quartiers, dans nos avenues. Et c'est ce que l'autorité urbaine est en train de faire. Et c'est ce que, d'ailleurs, l'autorité provinciale récemment a insisté sur l'assainissement de nos quartiers, de nos avenues. Donc, les autorités, en général, ne croisent pas les bras. 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Que Bukavu redevienne une ville plus verte et plus salubre que jamais.
1: Merci beaucoup, monsieur Clovis. Vous avez parlé de mesures de protection. Alors, je reviens chez monsieur Théo Remécha, le bourgmestre de la commune de Kakoudou. Dites-nous, quelles sont les mesures que vous avez mises en place pour votre commune pour lutter contre les incendies?
2: Ah, merci beaucoup. Les mesures sont en fait, la première mesure, c'est qu'on est toujours au champ d'abord de avant de construire, il faut d'abord aller auprès des services de l'urbanisme, aller demander que, voilà,
3: la maison. On va vous demander les plans, on viendra inspecter les terrains là où vous voulez construire, voir si c'est un site.
1: Mais les gens, oui. Les gens sont trop réticents pour aller là-bas parce qu'ils savent que Watualomba Makuta,
3: c'est à quoi il y a. Mais vivre en ville, ça coûte cher. Vivre en ville, ça coûte cher.
2: Partout, vous voulez vivre à Bukavu, c'est être conséquent. Donc,
3: et la ville est réservée à une classe, à une catégorie de gens. Mm-hmm. Ceux qui n'ont pas les moyens, ils peuvent rester au village, là il y a les champs. Et bien sûr.
2: On sait que ce facteur-là, c'est pour l'insécurité aussi. C'est un réflexe naturel humain.
1: Oui.
2: Là où il y a l'insécurité, tout le monde a tendance à aller s'abriter
3: là où il y a la sécurité. Mm-hmm. La deuxième mesure, c'est que. Au niveau de notre commune, de notre entité que nous administrons, nous avons déjà commencé la sensibilisation. Nous allons former des brigades anti-incendie localement. Au niveau de chaque quartier, il y aura un groupe de volontaires, bien sûr, qui vont
2: apprendre des techniques. Comment est-ce que nous pouvons maintenir le feu juste à sa déclaration? Donc, quand le feu est déclenché, comment est-ce parce que nous pouvons le faire? Si on a le boulevard qui a des blanquettes, vous savez, les blanquettes, si on peut mouiller.
3: On met sur les brasero, sur les mabula, et puis le feu va s'éteindre. On épargne tous les quartiers, on épargne toute l'avenue.

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5: C'est toute une dernière question. En fait, il existait avant un service de protection civile dans la ville de Bukavu. Existait-il toujours et comment il est organisé? Parce que la protection civile, ce n'est pas seulement l'intervention en cas de sinistre, c'est aussi l'alerte pour prévenir les catastrophes dans la ville de Bukavu. Des brigades dans les quartiers seront formées. Nous vous en félicitons. Mais ça ne suffit pas, il faut les équipements nécessaires. Qu'est-ce qui est fait par l'autorité urbaine, l'autorité provinciale, pour doter la ville de Bukavu?
6: Les équipements nécessaires, c'est-à-dire les caméras
7: pour intervenir en cas de sinistre? Oui, si vous le permettez, je peux répondre oui. Il existe un service de protection civile dans la ville de Bukavu, et d'ailleurs qui a un superviseur à la mairie. Donc ce service est opérationnel et d'ailleurs nous avons échangé avec son Excellence Laurence Kanyuka par rapport à cette question. Le superviseur en charge de la protection civile passera aussi dans cette émission de sensibilisation des populations sur les incendies et les catastrophes naturelles. Donc je pense que vous aurez l'occasion de lui parler et il vous dira ce qui est fait dans son secteur. 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
8: Si nous allons chuter, vous avez vous sur 30 secondes pour nous parler de quelles sont les recommandations que vous pouvez faire à la population d'ici et d'ailleurs, de Bukavu, de Goma, de Kinshasa, qui vous suit en ce moment par rapport aux incendies. Monsieur Théo, je connais pas.
1: Donc, je ne sais pas si on peut placer Lingala.
8: Oui, vous pouvez. On continue.
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8: Papa Justin, ah oui. 30 secondes. Monsieur Floris, 30 secondes s'il vous plaît.
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Nous sommes en direct de Bukavu, chers téléspectateurs. Bienvenue dans ce nouveau numéro de la grande campagne de communication et sensibilisation qui a pour but de lutter contre les incendies dans la ville de Bukavu. Je me nomme Jenny Galia, mais je ne suis

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La grande famille Chishugi Biraheka Gilbert a la profonde douleur de vous annoncer la mort de leur père Chishugi Gilbert ce vendredi 18 septembre 2026 après une longue période de maladie. L'enterrement est prévu pour ce samedi 19 septembre 2026 à Kanoche, Kasha, après le Salongo, donc dans les après-midi. Ce communiqué tient faire part la grande famille Chishugi Nyamuragwa, la grande famille Mutasumbwa, la grande famille Yalire, la grande famille Matabaro, la grande famille Musaraza Kadwege, partout pour tous les manina, et l'enterrement est prévu ce lundi avant midi pour la famille Bisimwa Biraheka. Signe ce communiqué. La famille Kasingufu Mukubiro a la profonde douleur de vous annoncer la mort inopinée de son fils Mushagalusa Crispin Kasi, mort survenu en date du 18 septembre 2026 à 3h du matin à Bukavu. Le décès se tient à son domicile à Buholode, numéro 10A. Elle tient à informer de cet événement la famille Nshamamba Jean se trouvant à l'Isder Bukavu, la famille Ndahambara Michel se trouvant à Luhihi, la famille Bazibuhe Kashosho, les familles Denis Ndosa et Rwenda se trouvant à Luangoma, la grande famille Kasi se trouvant à Bukavu et partout ailleurs, notamment à Goma, Kinshasa, aux États-Unis d'Amérique, toutes les personnes de l'ISECOF Bukavu, tous les personnels de l'ISECOF Bukavu et la famille Mutabazi à Bukavu pour la famille Justin Kasi Batumike signe ses communiqués. La famille Bahati Mukenyi Jean-Marie a la profonde douleur de vous annoncer le décès de son épouse Madame Nsimire Mwakabagane, mort survenue en date du 16 septembre 2026. Le décès se tient sur Avenue Hippodrome en face de l'ancienne messe des honorables. Que cette triste nouvelle parvienne à la famille Kabagane partout où elle se trouve, à la famille Mukenyi Joseph se trouvant à Malangiro Walungu, à tous les amis et à toutes les connaissances qui ont connu l'illustre disparu, sans oublier les Barungu partout où il se trouve. Le programme de l'enterrement est fixé pour ce samedi 19 septembre 2026. Pour la famille Bahati Mukenyi Jean-Marie, Marie de la défunte signe ses communiqués. 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

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Le maire de la ville de Bukavu rappelle à la population de sa juridiction et ses environs que les travaux communautaires revêtent un caractère obligatoire. Les travaux communautaires de ce samedi 19 septembre 2026 est un salon spécial de curage des caniveaux pour lutter contre les inondations. Ainsi, il est demandé au cadre de base, chef de quartier, chef d'avenue et les 10 maisons d'organiser et sensibiliser leurs administrés pour qu'ils participent massivement aux travaux communautaires dits Salongo. Interdire toute circulation pendant les heures de travaux communautaires, de même que l'usage des artères de la ville par les enfants pour les activités sportives. Interdire et sanctionner toute personne qui jette des immondices dans les caniveaux ou sur la servitude à la population de la ville de Bukavu, de s'approprier les travaux communautaires comme instrument de développement de leurs entités respectives, avenues, quartiers, communes, etc. D'assumer les tâches suivantes, le ramassage et évacuation des déchets de Salongo vers le site retenus de commun accord avec les partenaires d'assainissement pour les changements dans les véhicules. Les travaux communautaires sont aussi une contribution aux mesures de prévention de lutter contre la malaria, le choléra et la maladie à virus Ebola. Cela nécessite la participation de tous. Le respect de l'heure du débit et de la fin des travaux communautaires est obligatoire, soit de 8h à 11h. Les bourgmestres des communes ainsi que les cadres de base sont chargés chacun en ce qui les concerne de l'exécution du présent communiqué. Les récalcitrants subiront la rigueur de la loi. Faite à Bukavu le 18 septembre 2026. Dr. Nicolas Kialangalilwa Mulondani signe ce communiqué. 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

0: Mesdames, Messieurs, bonjour et bienvenue dans cette édition du journal C'est Radio Maïndé Léo, dont voici pour vous les titres. Une série de mesures vient d'être arrêtée pour combattre les incendies et les constructions sur les sites impropres à Bukavu. La protection civile est relancée et les démolitions sur les sites impropres sont annoncées dans les 30 jours à venir, indique un arrêté du gouverneur sous l'Assemblée 23. Mais ces mesures suscitent déjà des réactions. Dossier complet à suivre dans cette édition du journal. Et sur l'axe Bukavu, on verra la multiplication de barrières et des sommes à payer allant jusqu'à 100 000 francs congolais, de mer en fardeau à six portées pour les voyageurs. Dans ce journal, un témoignage d'un voyageur qui revient d'Ouvira. Entre-temps, les enfants de la République démocratique du Congo, du Soudan et de la Somalie n'obtiennent plus leur inscription dans les établissements d'enseignement supérieur d'autres pays. La raison est qu'ils viennent d'une zone où l'enseignement n'est pas bien dispensé suite aux conflits armés. C'est tout pour les titres, mesdames, messieurs. Je suis Myriam Boufano. Je vous présente cette édition du journal. Emile Mouindo, de l'autre côté de la baie du Pré. Bienvenue.
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0: En début de cette édition du journal, disons que plus de 10 maisons réduites en cendres et 3 autres démolies pour empêcher la propagation de flammes. C'est le bilan provisoire d'un incendie survenu ce vendredi 18 septembre 2026 sur le matin dans le sous-village des Kabongo, dans le groupement des Moudoussa. Le feu s'est déclaré vers 7h du matin. Plusieurs habitations et les biens qu'elles contenaient ont été lourdement endommagés. Aucune perte en vie humaine n'a été enregistrée. Alain Chouza, rapporteur de la société civile Force Vive des Moudoussa, indique que l'origine de l'incendie reste pour l'heure inconnue. Il s'inquiète de la répétition de ces incendies dans le groupement des Moudoussa et appelle les autorités à renforcer les mesures de prévention et de protection des populations. Celui-ci sollicite également une assistance urgente à faveur de familles sinistrées, notamment pour les abris et les biens essentiels. Alain Achouza en parle dans cet élément.
2: Un incendie s'est déclaré la matinée de ce vendredi 18 septembre 2026 dans le groupement des Moudoussa, sous village de Kabongo, aux environs de 7h. Plus de 10 maisons étaient parties en fumée. Et 3 autres étaient démolis pour limiter la propagation du feu. Aucune perte en vie humaine qui a été enregistrée, mais aussi l'origine de cet incendie reste inconnue. La société civile Force Vive du groupement de Moudoussa exprime sa compassion envers les familles touchées et nous lançons un appel aux autorités compétentes, aux organisations humanitaires, aux partenaires et aux personnes de bonne volonté de venir en aide et en assistance à ces familles touchées, en abri, habit et autres choses de première nécessité.
0: Pendant ces temps, chaque maison, parcelle résidentielle, bureau, boutique, magasin, galerie et véhicule automobile devra être doté d'un extincteur approprié, certifié et en état parfait de fonctionnement sur toute l'étendue de la province du Sud Kivu. Cette obligation découle d'un arrêté provincial signé par le gouverneur du Sud Kivu sous le SAMP 23 dans le souci de renforcer les mesures de sécurité civile, des préventions et d'intervention face à la recrudescence des incendies dans la ville de Bukavu, n'est-ce pas Alain Kabeka?
3: Dans cet arrêté, les gouverneurs exigent que les extincteurs soient conformes aux normes techniques en vigueur adaptées au type des risques. Dans les bureaux, immeubles et galeries commerciales, les extincteurs doivent être fixés dans un endroit visible, accessible et dégagé, des préférences à proximité des usines de secours ou des zones à risque, comme les cuisines et tableaux électriques. À son dernier chapitre, cet arrêté prévoit des amendes pour tout manquement à cette obligation. Pour les véhicules automobiles, l'amende est de 10 à 25 dollars américains et l'immobilisation temporaire du véhicule jusqu'à la régularisation. Pour les habitations résidentielles, l'amende est de 20 à 50 dollars américains et pour les maisons commerciales, elle est fixée de 50 à 200 dollars américains, pouvant s'accompagner d'une fermeture temporaire de l'établissement en cas de récidive. Enfin, un délai de grâce de 15 jours est accordé à l'ensemble de la population du site Kivu pour se conformer aux présentes exigences, lit-on dans cet arrêté. Au-delà de cette obligation d'installation d'extincteurs, les gouverneurs du site Kivu sous la FC 1923, créé deux autres structures par deux arrêtés signés distinctement. Il s'agit de la Brigade provinciale de la protection civile et le Service provincial de la protection civile. La brigade a pour mission principale de lutter contre les catastrophes, la prévention des risques majeurs et la coordination sur les terrains des opérations de secours. Le Service provincial de la protection civile a quant à lui pour mission générale d'assurer la prévention des risques majeurs, la préparation, la coordination et l'exécution des mesures d'urgence pour la sauvegarde des populations et de leurs biens et de l'environnement face aux catastrophes. Ces services élaborent et mettent à jour la cartographie des risques et les plans provinciaux d'organisation des secours, organisent la prévention, l'alerte précoce et la sensibilisation des populations, conclut l'arrêté.
0: Merci Alain Kabika. Et au moins 45 sites impropres à la construction viennent d'être listés dans les trois communes de la ville de Bukavu. Ceci est contenu dans un arrêté provincial signé par le gouverneur sur le 123 Boussou Bouangui Chombo Patrick et consulté par Radio Maïndélo vendredi 18 septembre 2026. Parmi ces sites figurent des nouveaux qui n'ont pas été retenus par l'arrêté de 2019 et qui sont à ces jours fortement habités en plus d'abriter des grosses bâtisses. N'est-ce pas, Omar Moudekereza?
4: Dans la commune d'Ibanda, par exemple, les avenues anciens combattants 1 et 2 sur les sites surplombant la route qui mène vers le poste frontalier Ruzizi 2, les avenues Gamba 2 et Ruzizi 3 sur le même site surplombant la route qui mène vers le poste frontalier Ruzizi 2, le triangle route d'Uvira et le site derrière le marché Feu Rouge dans les quartiers Nyalukemba, les avenues Ewabora 1 et 2, l'avenue de la montagne et les sites Ikanga sont dans les viseurs alors que dans le quartier Panzi, 7 sites sont listés dans cet arrêté. Dans la commune de Kadutu, les principaux sites sont l'avenue Murundu et le site Kabwaka Siré au quartier Kassali, l'avenue Buolo 4, le site Pompon Infuno 1er Nakiche au quartier Mossala, l'avenue Hôpital Général, site Kambarega au quartier Nkafu, ainsi que l'avenue Kadourou dans le quartier Nyakaliba. Dans la commune de Bagira, les sites Mutuapime sur avenue Boussani 1 et l'avenue Kacheke 3 sont identifiés comme sites impropres. Les avenues Gomba et Karundu au quartier Chiriri, les avenues Chizunguza, Lukola, Luganda et Malioa dans le quartier Kanoshi, l'avenue Makoma 2 au quartier Lumumba, ainsi que les avenues Marché Kunda et Moulin Kazingo dans le quartier Nyakavogo. L'autorité provinciale indique que les sites identifiés comme tels dans la commune de Kadutu sont sommés de démolir leurs habitations en dehors 30 jours à dater de la publication de l'arrêté. Dépasser ce délai, poursuit cet arrêté, les pouvoirs publics seront dans l'obligation de procéder aux démolitions aux frais des propriétaires des bâtisses érigées sur des sites impropres à la construction. Cette sommation sera notifiée progressivement aux habitants des autres communes de la ville de Bukavu par circulaire du gouverneur de province, indique l'arrêté. Par ailleurs, il est strictement interdit toute construction sur les sites ayant fait l'objet des incendies. Et c'est là jusqu'à nouvel ordre, indique l'arrêté. Cela permettra aux services habilités de procéder à des études préalables permettant de certifier la faisabilité ou non des constructions sur les sites concernés, conclut notre source.
0: Merci également au membre de Kereza et réagissant à cette série de mesures, les analystes y vont dans tous les sens. Pour Daniel Morola, analyste sociopolitique, le gouverneur devrait d'abord identifier les populations concernées, évaluer leur situation et prévoir des mesures d'accompagnement avant de prendre des arrêtés dans ce secteur. Il estime que l'autorité provinciale devrait surtout chercher à comprendre pourquoi les mesures similaires prises par les précédentes administrations n'ont pas été effectivement appliquées sur les terrains. Au lieu de multiplier des nouveaux textes pour les sites déclarés impropres à la construction, il recommande notamment de recenser et de quantifier les ménages concernés. Il souligne que certains occupants disposent des documents délivrés par les services de l'État et estime que ceux qui détiennent les titres devraient être indemnisés et relocalisés sur des sites appropriés avec des conditions de logement à prévoir par l'État lui-même. Daniel Mouroula appelle également à une large vulgarisation de nouveaux textes auprès de la population et plaide pour un cadre permanent de dialogue entre les autorités et les communautés concernées afin de prévenir les incompréhensions et les tensions. On l'écoute.
5: J'encourage cette décision, mais au moment donné, j'estime que cette décision a manqué d'une part quelques éléments qui pouvaient peut-être orienter les gouverneurs de province pour prendre des mesures qui sont un peu tirables, mais pas des mesures qui sont partielles, parce que je l'ai dit encore tantôt, les mêmes arrêtés ont toujours existé par les différents gouverneurs qui se sont succédés. Et nous estimons qu'à ce niveau, quand on demande à la population d'évacuer les sites impropres à la construction dans 30 jours, et la question à se poser, cette population, ces ménages, où est-ce qu'ils vont s'installer après 30 jours, ces ménages sont à combien, leurs dépendants sont à combien, ils iront où ils vont vivre comment dans la ville de Bukavu, est-ce qu'ils sont rejetés par l'autorité provinciale. J'estime qu'à ce niveau, l'autorité aussi devrait aussi mettre en place les mécanismes de suivi ou d'application de ces arrêtés. J'ai dit l'important, ce n'était pas tous ces arrêtés. Il y a des arrêtés qui ont la raison d'être, il y a d'autres qui devraient être renforcés parce que ce sont des arrêtés qui ont existé pour éviter la superposition du document légal au niveau provincial. On devrait d'abord interroger ce qui existait par rapport à ce qui existait, qu'est-ce qui a bloqué la mise en application. Et c'est à ce moment-là maintenant qu'on devrait redéfinir quoi faire pour pallier à ces problèmes. Parce qu'il est vrai que nous tous, nous déplorons ce qui se passe dans la ville de Bukavu avec les camps d'incendie. Mais si vous passez aujourd'hui sur tous ces sites, il y a des maisons qui sont en train d'être érigées, construites encore par ces mêmes personnes.
0: C'était là Daniel Morola, analyste et sociopolitique, qui est notre invité de la rubrique Parlons-en de ce samedi 19 septembre 2026. Et avec vous, Expédie Kialou, depuis près d'une semaine, une vidéo circule sur la toile montrant l'archevêque métropolitain de Bukavu, Mgr François-Xavier Maroyi, réagissant aux récentes incendies qui ont endeuillé la population, notamment celui de jeudi 10 septembre 2026, qui a coûté la vie avant cet écolier dans les quartiers Buolo-Kacha, en commune de Bagheera, et Chimpunda, en commune de Kadutu. Dans cette vidéo, Mgr François-Xavier Maroyi parle de familles qui décident d'abandonner leur village pour venir s'installer dans le ville, souvent sans agenda précis, sans garantie de travail, et qui s'installent n'importe où sans tenir compte des risques que présentent certains sites pour leur vie.
6: En réalité, l'interview est vieille de plus de 3 ans. En effet, il avait été prise alors que la ville faisait face à de nouvelles vagues d'incendie et les familles se plaignaient du fait que l'église tardait à se prononcer là-dessus. À cette époque, d'abord en 2019, puis en 2023, l'avenue Kanzaïr au quartier Nkafu, dans la commune de Kadutu, venait d'être frappée de terribles incendies dont l'un avait fait un mort, des blessés et plus de 300 maisons réduites en cendres. En 2023, une année électorale en RDC, la ville de Bukavu était en ébullition. Les candidats se succédaient alors comme si c'était une compétition pour apporter assistance aux sinistrés. Certains sont même allés plus loin disant qu'ils allaient reconstruire les maisons en leur faveur. Pendant que les politiques arrivaient pour apporter l'assistance, c'est l'église catholique qui va plutôt rendre disponible le bâtiment qui devrait abriter la coordination des écoles catholiques situées dans la même avenue pour accueillir les sinistrés. Ces derniers vont y passer des mois entiers. D'ailleurs, des communautés ecclésiales vivantes affiliées à différentes paroisses vont organiser des collectes d'offrandes en faveur de ces mêmes sinistrés au même titre que les curés, sûrement sous la bénédiction de l'archevêque de Bukavu, Mgr François-Xavier Maroyi. En clair, l'interview a été réalisée il y a bien longtemps et le message reste clair. Selon une source proche de l'église catholique à Bukavu, Mgr François-Xavier Maroyi est probablement dans une profonde méditation sur ces catastrophes.
0: Merci Expédie Kialou. Mesdames et messieurs, en cours de diffusion, c'est l'édition du journal sur Radio Maïndéléo. Merci de nous rester fidèles.
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0: Changeons de chapitre à présent dans cette édition du journal. Après plusieurs jours d'affrontement entre les troupes de la SAMVANTRO et les forces armées de la République démocratique du Congo dans le territoire des Massissiers Nord-Kivu, les Français s'approchent à nouveau de la province du Sud-Kivu, principalement Maléo, plateau des Calais. En effet, ces affrontements ont été plus farouches, particulièrement depuis mardi 15 juillet. Les Wazalendo auraient, depuis mercredi dernier, repris les contrôles des Remeka, Miko et Misimbira, un groupement des Oufamandou dans la chefferie des Barondé, territoire des Massissiers Nord-Kivu. Ainsi, les éléments de la FSAM-23 qui occupaient les positions des Katenderi, Kuki, Moutale, Tushunguti, Bunyangungu et Bunje dans les groupements des Iralo dans la chefferie des Bouavu en territoire des Calais au sud Kivu se seraient repliés pour se concentrer à Tchambombo dans le village d'Enya, Lou ou Gosha. Craignant ces regains de violence, les habitants de Tchambombo et ses environs dans le village d'Enya, Lou Gosha ont été obligés de se déplacer des Tchambombo vers Changé et depuis jeudi dernier. Néanmoins, précise des sources sur place, les entités comme Katale, Lumbishi, Tchambombo, Changé, Numbi, Kalungu, Minova, Nyabibwe, Calais Centre, Caché, Kilemera, Bouchakou, Katasomwa, toujours en territoire des Calais au sud Kivu, resté sous contrôle de l'FSAM-23, contrairement aux messages diffusés sur les réseaux sociaux. Il en est de même des Bweremana, Chacha, Sake, Mushaki, Karuba, Ngungu, Kasake, Rubaya, Bihambwe, Massissi Centre et Nyabiondo dans les territoires des Massissi Nord Kivu, conclut notre source. Et les enfants ici de Bukavu au sud Kivu n'obtiennent plus leur inscription dans les établissements d'enseignement supérieur et universitaire d'autres pays de la région, notamment ceux de Nairobi au Kenya. Malgré leurs demandes, ils obtiennent en fin des non-recevoirs au motif qu'ils viennent d'une zone où l'enseignement n'est pas bien dispensé pour cause des conflits armés. C'est ce que font savoir certains parents qui ont conduit leurs enfants à Nairobi pour prendre leur inscription dans diverses universités de la place. Les étudiants concernés par ces refus sont notamment les enfants de la République démocratique du Congo, principalement Bukavu, du Soudan et de la Somalie. Ses parents indiquent que les autorités académiques des universités concernées disent agir ainsi sur instruction du ministère de tutelle dans leur pays. Les parents souhaitent voir les autorités s'impliquer davantage dans la recherche d'une solution permettant à tous les enfants concernés d'accéder à l'éducation afin d'éviter les interruptions de scolarité et de préserver leur avenir. Pour eux, l'éducation constitue un droit essentiel et ne devrait pas être interrompue à raison des conséquences de la guerre ou de déplacements de famille. L'un d'eux, qui requiert l'anonymat, s'exprime.
8: En fait, le message que je peux adresser à nos autorités qui nous gouvernent pour le moment, de voir comment ils peuvent maintenant mettre fin à cette situation. Parce qu'on en a marre et ça commence maintenant à impacter même au niveau international. On se retrouve déjà dans une situation, vous quittez ici à Bukavu, allez avec les enfants pour les faire l'inscrire dans l'université à l'étranger. Mais vous arrivez là-bas, on vous dit non, chez vous, on n'étudie pas tout ça, on ne saura pas inscrire vos enfants ici parce que là, chez vous, vous n'étudiez pas à cause de la guerre. La situation doit prendre effet parce que ça commence déjà à impacter même nos études, même nos futurs cadres et tout ça. Ça fatigue. Si vraiment les autorités peuvent vraiment voir comment mettre fin à cette situation pour qu'on revienne encore dans notre situation précédente.
0: C'était l'un des parents des élèves de la ville de Bukavu. Et avant de parler sport, disons que près d'une vingtaine de barrières jalonnent désormais l'accès Bukavu Vira sur la route nationale numéro 5 à partir de l'entrée de la plaine de la Rosizi, exposant les usagers à des paiements répétés tout au long du trajet. Selon le témoignage recueilli par votre radio, à chaque barrière, tout passager paye un montant allant de 2000 à 5000 francs congolais pour totaliser un coût global de paiement qui oscille entre 40 000 et 60 000 francs congolais. Les détails avec Hélène Boudjeriri.
9: La situation part de Luvungi jusqu'à l'entrée de la ville d'Uvira. Un voyageur ayant récemment effectué ces trajets affirme avoir dénombré environ 16 barrières entre Bukavu et Uvira. Deux seraient attribuées à la FCM 23 et se limiteraient uniquement au contrôle des pièces d'identité. Deux autres seraient tenues par les forces armées de la RDC FARDC, tandis qu'environ 12 sont attribuées au Azalendo. Au-delà des tracasseries, cette situation se répercute directement sur les prix du voyage. Les transports, qui coûtaient auparavant moins de 10 dollars selon cet usager, est aujourd'hui facturé autour des 40 000 francs congolais. Avec les différents paiements effectués sur les parcours, une course de Bukavu à Uvira peut ainsi revenir entre 90 000 et 100 000 francs congolais, tous les frais compris. Les retours représentent une dépense similaire, précise notre source. Ces taxes, long d'environ 60 km entre Luvungi et Uvira, est également empruntée par des passagers en transit vers les Burundi. La multiplication des points de contrôle constitue ainsi une charge supplémentaire pour les personnes qui dépendent de cette route pour leurs déplacements et leurs activités commerciales. Elle rallonge également la durée du trajet, ajoutent les usagers de cette route. Ces derniers estiment que le contrôle devrait avant tout répondre à des impératifs de sécurité sans se transformer en prélèvement systématique auprès des passagers. L'un des usagers qui vient de parcourir cet axe décrit la situation dans cet élément.
10: Je fais Uvira dernièrement. Je suis passé par la R25, passant par la plaine de la Rouzizi pour atteindre Uvira. J'ai dit qu'il y a un calvaire indescriptible. Ce qu'il faut retenir, c'est que le transport d'abord a été revu à la hausse. Dans l'ancien temps, on développait 5 dollars ou 10 dollars tout au plus pour aller au Uvira. Mais actuellement, ce n'est pas le cas. Il faut payer d'abord 40 000 francs pour faire Uvira. À cela s'ajoutent alors des barrières illégales érigées le long de la plaine de la Rouzizi. Vous allez voir, lorsqu'on traverse les barrières de la troupe de la FCM 23, il n'y a pas de tracasserie. On fait seulement le contrôle, tandis que lorsqu'on arrive côté barrière de l'Ozalindo, ça devient très compliqué. Par barrière, il faut payer 5 000 francs. Il m'a fallu à peu près 100 000 francs pour aller au Uvira d'aller. Et lorsqu'il y avait le programme de rentrée, j'ai pris encore les mêmes montants, y compris nos frais de transport, le transport, les barrières payantes. Donc tout va au-delà de 90 000 francs. Ça veut dire que c'est à peu près 5 000. Le message, c'est d'appeler toutes les parties en conflit, les belligérants, à respecter les droits des usagers. Nous, la population, ne sommes pas impliqués dans l'ère de guerre.
9: Ils demandent donc que le contrôle soit maintenu dans leur rôle sécuritaire et que cessent les paiements qui alourdissent les déplacements sur cet axe routier vital pour les déplacements des personnes et leurs biens.
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0: En sport, disons que la Fédération de basketball du Congo, FEBACO, attend la sportivité de la part de toutes les équipes qui participent à la 43e édition de la Coupe du Congo de basketball, dont le lancement est intervenu jeudi dernier à Kinshasa. Ce vœu a été exprimé par le président de la FEBACO, Bolan Kabongo, à l'occasion du lancement de la compétition. Il s'est réjoui de la participation des équipes du Sud Kivu et du Nord Kivu et appelle toutes les équipes au fair play.
12: Au regard de présence et même des arrivées annoncées, je crois qu'il y aura une large participation de clubs, ce qui nous arrange, et des provinces aussi, surtout que nous recevons les équipes du Nord et Sud Kivu. Ça, c'est une très bonne chose. Donc, nous espérons que tout va bien se passer et que la fête sera totale. Oui, en fait, la Coupe du Congo, c'est une occasion de rassembler et de rapprocher tous les Congolais de différentes provinces. C'est une fête d'abord au départ. Voilà pourquoi nous avons rappelé et nous invitons tous les participants à vraiment faire plaisir. Nous voudrions que les valeurs sportives triomphent, qu'il n'y ait pas des actes de barbarie, qu'il n'y ait pas de contestation inutile, mais que ce soit vraiment le fair play qui l'emporte sur toute autre considération.
0: Le Sud Kivu sera représenté par le BC Kabono qui est arrivé à Kinshasa jeudi dernier. Champion de l'attente urbaine de basketball de Bukavu, Kabono entre en compétition ce week-end.
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0: L'appel à l'organisation du dialogue national vert pour réfléchir à l'avenir de la conservation de la nature en République démocratique du Congo et la décision du gouverneur soulève sans mouvement 3 d'installer au moins un extincteur d'incendie dans les habitations, bureaux, commerces et véhicules font partie des sujets commentés par la presse vendredi 18 septembre 2026. La revue de presse avec Hélène Boudjiriri.
9: Commençons avec la première RDC qui écrit sur la décision de Patrick Moussouangoui rendant obligatoire l'installation d'au moins un extincteur d'incendie dans les habitations, bureaux, commerces et véhicules en Provence. La mesure est contenue dans l'arrêté provincial du 17 septembre 2026, pris dans un contexte marqué par la recrudescence des incendies mortels et des dégâts matériels dans plusieurs localités du Sud Kivu. Selon cet arrêté, chaque maison ou parcelle résidentielle, bureau, bâtiment administratif, siège d'organisation, boutique, magasin ou espace commercial au sein des galeries et des marchés doit disposer d'un extincteur approprié, certifié et en parfait état de fonctionnement. La même obligation, poursuit la Prunelle, s'applique à tous les véhicules automobiles circulant sur les voies publiques de la province, notamment les voitures privées, transports en commun, taxis, bus, camionnettes et poids lourds. L'arrêté précise que les extincteurs doivent être conformes aux normes techniques en vigueur et adaptés aux risques auxquels ils sont destinés. Les textes citent notamment des extincteurs à poudre abaissée et ceux au dioxyde de carbone. L'arrêté prévoit des sanctions administratives pour les contrevenants. Les propriétaires des véhicules concernés s'exposent à une amende de 10 à 25 dollars américains ou l'équivalent en francs congolais, ainsi qu'à l'immobilisation temporaire du véhicule jusqu'à sa mise en conformité. Pour les habitations résidentielles, l'amende est fixée entre 20 et 50 dollars américains. Les bureaux, boutiques et galeries commerciales sont quant à eux passibles d'une amende allant de 50 à 200 dollars américains. En cas de récidive, cette sanction peut être accompagnée d'une fermeture temporaire de l'établissement. Un délai de 15 jours est donné pour se conformer, notent ces médias. Poursuivons avec Jambo RDC qui fait savoir que les organisations de la société civile environnementale en RDC plaident pour l'organisation d'un dialogue national vert afin de réfléchir à l'avenir de la conservation de la nature et à une meilleure implication des communautés locales. Selon Jambo RDC, elles ont adressé le 10 septembre 2026 un mémorandum au ministre de l'Environnement, du Développement durable et de la Nouvelle Économie du Climat. Dans ces documents, les organisations rappellent les rôles de la RDC dans la lutte contre les réchauffements climatique, avec notamment près de 60% des forêts du bassin du Congo. Elles estiment que cette position impose au pays une responsabilité particulière dans la protection de l'environnement. Les signataires alertent toutefois sur la dégradation de l'environnement dans plusieurs régions du pays. Ils citent notamment la disparition des espaces verts, les feux de brousse dans certaines aires protégées, l'exploitation minière, la pollution des rivières, les érosions et les inondations, ainsi que les perturbations des activités agricoles, liée au dérèglement climatique. Bouclou, cette revue de presse avec la controverse autour des navires achetés par la RDC à 15 millions de dollars et qui seraient inadaptés aux eaux du pays. Africanus parle d'un scandale des bateaux de pêche acquis à prix d'or mais qui ne peuvent pas pêcher dans les eaux congolaises. Le journal cite le ministre de la Pêche et l'Élevage, Jean-Pierre Chimanga Bwana, comme auteur des révélations sur les plateaux de la RTNC. Le ministre reconnaît que l'appel d'offres a été lancé sans tenir compte des réalités congolaises. Cependant, cette sursaut CD publie une mise au point de la cellule de communication du ministère de la Pêche et l'Élevage. Parmi les contraintes évoquées figure notamment l'absence d'une chaîne de froid, de certains dispositifs de pêche et de maintenance, ainsi que les caractéristiques de la côte maritime congolaise, longue de 42 km et marquée.

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La grande famille Chishugi Biraheka Gilbert, à la profonde douleur de vous annoncer la mort de leur père Chishugi Gilbert ce vendredi 18 septembre 2026 après une longue période de maladie. L'enterrement est prévu pour ce samedi 19 septembre 2026 à Kanoche Kasha après le Salongo, donc dans les après-midi. Ce communiqué tient faire part la grande famille Chishugi Nyamuragwa, la grande famille Mutasumbwa, la grande famille Yalire, la grande famille Matabaro, la grande famille Musaraza Kadwege, partout pour tous les manina, et l'enterrement est prévu ce lundi avant midi pour la famille Bisimwa Biraheka, signe ce communiqué. La famille Kasi Ngufu Mukubiro a la profonde douleur de vous annoncer la mort inopinée de son fils Mushagalusa Crispin Kasi, mort survenue en date du 18 septembre 2026 à 3h du matin à Bukavu. Le décès se tient à son domicile à Buholode, numéro 10A. Elle tient à informer de cet événement la famille Nshamamba Jean se trouvant à l'Isder Bukavu, la famille Ndahambara Michel se trouvant à Luhihi, la famille Bazibuhe Kashosho, les familles Denis Ndosa et Rwenda se trouvant à Luangoma, la grande famille Kasi se trouvant à Bukavu et partout ailleurs, notamment à Goma, Kinshasa, aux États-Unis d'Amérique, toutes les personnes de l'ISECOF Bukavu, tous les personnels de l'ISECOF Bukavu et la famille Mutabazi à Bukavu pour la famille Justin Kasi Batumike, signe ses communiqués. La famille Bahati Mukenyi Jean-Marie a la profonde douleur de vous annoncer le décès de son épouse Madame Nsimire Mwakabagane, mort survenue en date du 16 septembre 2026. Le décès se tient sur Avenue Hippodrome en face de l'ancienne messe des honorables. Que cette triste nouvelle parvienne à la famille Kabagane partout où elle se trouve, à la famille Mukenyi Joseph se trouvant à Malangiro Walungu, à tous les amis et à toutes les connaissances qui ont connu l'illustre disparu, sans oublier les Barungu partout où il se trouve. Le programme de l'enterrement est fixé pour ce samedi 19 septembre 2026. Pour la famille Bahati Mukenyi Jean-Marie, Marie de la défunte signe ses communiqués. 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
1: 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Le maire de la ville de Bukavu rappelle à la population de sa juridiction et ses environs que les travaux communautaires revêtent un caractère obligatoire. Les travaux communautaires de ce samedi 19 septembre 2026 est un salon spécial de curage et de caniveau pour lutter contre les inondations. Ainsi, il est demandé aux cadres de base, chefs de quartier, chefs d'avenue et les 10 maisons d'organiser et sensibiliser leurs administrés pour qu'ils participent massivement aux travaux communautaires dits Salongo. Interdire toute circulation pendant les heures des travaux communautaires, de même que l'usage des artères de la ville par les enfants pour les activités sportives. Interdire et sanctionner toute personne qui jette des immondices dans les caniveaux ou sur la servitude à la population de la ville de Bukavu de s'approprier les travaux communautaires comme instrument de développement de leurs entités respectives, avenues, quartiers, communes et Tchera, d'assumer les tâches suivantes, le ramassage et évacuation des déchets de Salongo vers les sites retenus de commun accord avec les partenaires d'assainissement pour les changements dans les véhicules. Les travaux communautaires sont aussi une contribution aux mesures de prévention de lutter contre la malaria, le choléra et la maladie à virus Ebola. Cela nécessite la participation de tous. Le respect de l'heure du début et de la fin des travaux communautaires est obligatoire, soit de 8h à 11h. Les bourgmestres des communes ainsi que les cadres de base sont chargés chacun en ce qui les concerne de l'exécution du présent communiqué. Les récalcitrants subiront la rigueur de la loi. Faite à Bukavu le 18 septembre 2026, Dr. Nicolas Kialangalilwa Mulondani signe ce communiqué. 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

0: sur Taïwan ou sur la répression de Tiananmen. 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
1: Et de l'intelligence artificielle, il en sera question dans une demi-heure. Je recevrai Sébastien Carnot, le président du Paris Cyber Summit, pour commenter les nombreuses attaques cyber qui ont eu lieu cet été en France, comme aux États-Unis. Et qui brouille un peu plus la frontière entre criminalité, espionnage et stratégie guerrière.
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1: Il est maintenant 20h30 ici à Paris et c'est RFI que vous écoutez. Mathieu Vendrely, c'est Afrique Soir avec une édition spéciale.
4: Oui, bonsoir Philippe, bonsoir à toutes et tous. Dans quelques instants, on va partir pour la Sorbonne. Émission spéciale à l'occasion des 70 ans du premier congrès des écrivains et artistes noirs, Sylvie Birouet et ses invités. Mais d'abord, l'actualité du continent africain en 3 minutes. 10 ans de prison ferme, la condamnation de l'ancien ministre congolais de la justice, Constant Mutamba, est également privé d'un certain nombre de ses droits civiques pour une durée de 5 ans. Il était jugé pour détournement de deniers publics, plus de 20 millions de dollars pris dans les caisses du Frivao, un fonds destiné aux victimes des exactions commises par l'Ouganda en RDC à la fin des années 90 et au début des années 2000. Le co-accusé de Constant Mutamba, Chansar Bolukola, ex-coordonnateur du Frivao, est lui condamné à 7 ans de prison. La situation à Mina, dans le centre du Nigeria, la ville est tendue, ce sont les mots d'un habitant de Mina cité par l'agence France Presse. Dans la journée, la police a ouvert le feu sur des manifestants qui s'étaient rassemblés après la mort de 37 orpailleurs illégaux détenus par des paramilitaires. Lisa Fabian.
5: Des habitants et des groupes de mineurs sont sortis dans les rues de Mina dès ce jeudi soir pour demander justice pour les orpailleurs retrouvés sans vie dans la morgue de la ville. Ces jeunes, certains à peine adolescents, ont trouvé la mort dans un centre de détention de la défense civile du Nigeria. Ce corps paramilitaire fédéral est chargé de la protection civile, de la sécurité des infrastructures et d'appuyer les forces de sécurité en situation de crise. Des responsables de la NSCDC ont évoqué une possible épidémie ayant causé la mort de nombreux prisonniers, mais selon un rapport du renseignement consulté par l'AFP, les 37 décès enregistrés auraient en fait été causés par la surpopulation et une ventilation insuffisante au sein du centre de détention. Le gouverneur de l'État de Niger a annoncé ce vendredi la création d'un comité d'enquête et ordonné la suspension immédiate du commandant local de la défense civile. Mais la tension reste vive dans le quartier de Tunga où les victimes étaient détenues. Ce vendredi, des manifestants ont érigé des barricades et saccagé des bus publics, alors que des vidéos montrent des policiers armes à la main qui semblent ouvrir le feu dans les rues de la capitale régionale.
4: Lisa Fabian, cette attaque djihadiste meurtrière dans l'extrême nord du Cameroun, 15 morts, 3 blessés également, ça s'est passé dans le village de Madegoua, dans le département du Logone-Chari. Pas de revendication, mais les regards des experts se tournent vers ISWAP, l'État islamique en Afrique de l'Ouest, dans cette région frontalière du Nigeria et proche du Tchad. Les incursions djihadistes sont fréquentes, mais le bilan de celle-ci est particulièrement lourd. RFI, les 20h33 à Paris, Senghor, Césaire, Cheikh Anta Diop et bien entendu Alioune Diop. Il y a 70 ans à Paris, le premier congrès des écrivains et artistes noirs. Bonsoir Sylvie Birouet.
6: Bonsoir Mathieu, bonsoir à tous.
4: Et à cette occasion, émission spéciale sur RFI, vous êtes à la Sorbonne, je vous laisse la parole.
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6: Et bienvenue à la Sorbonne qui commémore donc le 70e anniversaire du premier congrès des écrivains et artistes noirs. Et nous en parlons avec nos invités, Tamandra Geny, directrice du MUCAT, le Musée des Cultures Contemporaines à Abidjan, et fondatrice d'Azart, c'est votre bébé, vous le disiez. Maboula Soumaoro, maîtresse de conférence à l'Université de Tours, présidente de l'association Black History Month. Maboula Soumaoro, vous êtes également l'autrice du Triangle et l'Hexagone, réflexion réflexion sur une identité noire. Bonsoir et bienvenue à toutes les deux.
8: Bonsoir.
9: Bonsoir.
6: Alors nous sommes à quelques pas de l'amphithéâtre des Cartes à la Sorbonne à Paris qui accueille.
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0: Mesdames, Messieurs, bonjour et bienvenue dans cette édition du journal C Radio Maïndé Léo, dont voici pour vous les titres. Une série de mesures vient d'être arrêtée pour combattre les incendies et les constructions sur les sites impropres à Bukavu. La protection civile est relancée et les démolitions sur les sites impropres sont annoncées dans les 30 jours à venir, indique un arrêté du gouverneur sur l'AFSAM 23. Mais ces mesures suscitent déjà des réactions. Dossier complet à suivre dans cette édition du journal. Et sur l'axe Bukavu, on verra la multiplication de barrières et des sommes à payer allant jusqu'à 100 000 francs congolais demeurent en fardeau à supporter pour les voyageurs. Dans ce journal, un témoignage d'un voyageur qui revient d'Ouvira. Entre-temps, les enfants de la République démocratique du Congo, du Soudan et de la Somalie n'obtiennent plus leur inscription dans les établissements d'enseignement supérieur d'autres pays. La raison est qu'ils viennent d'une zone où l'enseignement n'est pas bien dispensé suite aux conflits armés. C'est tout pour les titres, mesdames, messieurs. Je suis Myriam Moufano. Je vous présente cette édition du journal. Emile Mouindo, de l'autre côté de la baie du Pré. Bienvenue.
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0: En début de cette édition du journal, disons que plus de 10 maisons réduites en cendres et 3 autres démolies pour empêcher la propagation de flammes. C'est le bilan provisoire d'un incendie survenu ce vendredi 18 septembre 2026 le matin dans le sous-village des Kabongo, dans le groupement des Moudoussa. Le feu s'est déclaré vers 7h du matin. Plusieurs habitations et les biens qu'elles contenaient ont été lourdement endommagés. Aucune perte en vie humaine n'a été enregistrée. Alain Chouza, rapporteur de la société civile Force Vive des Moudoussa, indique que l'origine de l'incendie reste pour l'heure inconnue. Il s'inquiète de la répétition de ces incendies dans le groupement des Moudoussa et appelle les autorités à renforcer les mesures de prévention et de protection des populations. Celui-ci sollicite également une assistance urgente en faveur de familles sinistrées, notamment pour les abris et les biens essentiels. Alain Achouza en parle dans cet élément.
2: Un incendie s'est déclaré la matinée de ce vendredi 18 septembre 2026 dans le groupement des Moudoussa, sous village de Kabongo, aux environs de 7h. Plus de 10 maisons étaient parties en fumée. Et 3 autres étaient démolis pour limiter la propagation du feu. Aucune perte en vie humaine qui a été enregistrée, mais aussi l'origine de cet incendie reste inconnue. La société civile Force Vive du groupement de Moudoussa exprime sa compassion envers les familles touchées et nous lançons un appel aux autorités compétentes, aux organisations humanitaires, aux partenaires et aux personnes de bonne volonté de venir en aide et en assistance à ces familles touchées en abri, habits et autres choses de première nécessité.
0: Pendant ces temps, chaque maison, parcelle résidentielle, bureau, boutique, magasin, galerie et véhicule automobile devra être doté d'un extincteur approprié, certifié et en état parfait de fonctionnement sur toute l'étendue de la province du Sud Kivu. Cette obligation découle d'un arrêté provincial signé par le gouverneur du Sud Kivu sous l'AFSAM 23 dans le souci de renforcer les mesures de sécurité civile, des préventions et d'intervention face à la recrudescence des incendies dans la ville de Bukavu, n'est-ce pas Alain Kabeka?
3: Dans cet arrêté, les gouverneurs exigent que les extincteurs soient conformes aux normes techniques en vigueur adaptées au type des risques. Dans les bureaux, immeubles et galeries commerciales, les extincteurs doivent être fixés dans un endroit visible, accessible et dégagé, des préférences à proximité des usines de secours ou des zones à risque, comme les cuisines et tableaux électriques. À son dernier chapitre, cet arrêté prévoit des amendes pour tout manquement à cette obligation. Pour les véhicules automobiles, l'amende est de 10 à 25 dollars américains et l'immobilisation temporaire du véhicule jusqu'à la régularisation. Pour les habitations résidentielles, l'amende est de 20 à 50 dollars américains et pour les maisons commerciales, elle est fixée de 50 à 200 dollars américains, pouvant s'accompagner d'une fermeture temporaire de l'établissement en cas de récidive. Enfin, un délai de grâce de 15 jours est accordé à l'ensemble de la population du site Kivu pour se conformer aux présentes exigences, lit-on dans cet arrêté. Au-delà de cette obligation d'installation d'extincteurs, les gouverneurs du site Kivu sous la F5 1923, créé deux autres structures par deux arrêtés signés distinctement. Il s'agit de la Brigade Provinciale de la Protection Civile et le Service Provincial de la Protection Civile. La brigade a pour mission principale de lutter contre les catastrophes, la prévention des risques majeurs et la coordination sur les terrains des opérations de secours. Le Service Provincial de la Protection Civile a quant à lui pour mission générale d'assurer la prévention des risques majeurs, la préparation, la coordination et l'exécution des mesures d'urgence pour la sauvegarde des populations et de leurs biens et de l'environnement face aux catastrophes. Ces services élaborent et mettent à jour la cartographie des risques et les plans provinciaux d'organisation des secours, organisent la prévention, l'alerte précoce et la sensibilisation des populations, conclut l'arrêté.
0: Merci Alain Kabika et au moins 45 sites impropres à la construction viennent d'être listés dans les trois communes de la ville de Bukavu. Ceci est contenu dans un arrêté provincial signé par les gouverneurs sur les 123 Boussou, Bouangui, Chombo, Patrick et consulté par Radio Maïndélo vendredi 18 septembre 2026. Parmi ces sites figurent des nouveaux qui n'ont pas été retenus par l'arrêté de 2019 et qui sont à ces jours fortement habités en plus d'abriter des grosses bâtisses. N'est-ce pas Omer Moudekereza?
4: Dans la commune d'Ibanda par exemple, les avenues anciens combattants 1 et 2 sur les sites surplombant la route qui mène vers le poste frontalier Ruzizi 2, les avenues Gamba 2 et Ruzizi 3 sur le même site surplombant la route qui mène vers le poste frontalier Ruzizi 2, le triangle route d'Uvira et le site derrière le marché Feu Rouge dans les quartiers Nyalukemba, les avenues Ewabora 1 et 2, l'avenue de la montagne et les sites Ikanga sont dans les viseurs alors que dans le quartier Panzi, sept sites sont listés dans cet arrêté. Dans la commune de Kadutu, les principaux sites sont l'avenue Murundu et le site Kabwaka Sire au quartier Kassali, l'avenue Buolo 4, les sites Pompon et Founou 1er Nakiche au quartier Mossala, l'avenue Hôpital Général, site Kambarega au quartier Nkafu, ainsi que l'avenue Kadourou dans le quartier Nyakaliba. Dans la commune de Bagira, les sites Mutuapime sur avenue Boussani 1 et l'avenue Kacheke 3 sont identifiés comme sites impropres. Les avenues Gomba et Karundu au quartier Chiriri, les avenues Chizunguza, Lukola, Luganda et Malioa dans le quartier Kanoshi, l'avenue Makoma 2 au quartier Lumumba, ainsi que les avenues Marché Kunda et Moulin Kazingo dans le quartier Nyakavogo. L'autorité provinciale indique que les sites identifiés comme tels dans la commune de Kadutu sont sommés de démolir leurs habitations en déant 30 jours à dater de la publication de l'arrêté. Dépasser ce délai, poursuit cet arrêté, les pouvoirs publics seront dans l'obligation de procéder aux démolitions aux frais des propriétaires des bâtisses érigées sur des sites impropres à la construction. Cette sommation sera notifiée progressivement aux habitants des autres communes de la ville de Bukavu par circulaire du gouverneur de province, indique l'arrêté. Par ailleurs, il est strictement interdit toute construction sur les sites ayant fait l'objet des incendies. Et cela jusqu'à nouvel ordre, indique l'arrêté. Cela permettra aux services habilités de procéder à des études préalables permettant de certifier la faisabilité ou non des constructions sur les sites concernés, conclut notre source.
0: Merci également au membre de Kereza et réagissant à cette série de mesures, les analystes y vont dans tous les sens. Pour Daniel Mourola, analyste sociopolitique, le gouverneur devrait d'abord identifier les populations concernées, évaluer leur situation et prévoir des mesures d'accompagnement avant de prendre des arrêtés dans ce secteur. Il estime que l'autorité provinciale devrait surtout chercher à comprendre pourquoi les mesures similaires prises par les précédentes administrations n'ont pas été effectivement appliquées sur les terrains. Au lieu de multiplier des nouveaux textes pour les sites déclarés impropres à la construction, il recommande notamment de recenser et de quantifier les ménages concernés. Il souligne que certains occupants disposent des documents délivrés par les services de l'État et estime que ceux qui détiennent les titres devraient être indemnisés et relocalisés sur des sites appropriés avec des conditions de logement à prévoir par l'État lui-même. Daniel Mouroula appelle également à une large vulgarisation de nouveaux textes auprès de la population et plaide pour un cadre permanent de dialogue entre les autorités et les communautés concernées afin de prévenir les incompréhensions et les tensions. On l'écoute.
5: J'encourage ces décisions, mais au moment donné, j'estime que ces décisions ont manqué d'une part quelques éléments qui pouvaient peut-être orienter les gouverneurs de province pour prendre des mesures qui sont un peu tirables, mais pas des mesures qui sont partielles, parce que je l'ai dit encore tantôt, les mêmes arrêtés ont toujours existé par les différents gouverneurs qui se sont succédés. Et nous estimons qu'à ce niveau, quand on demande à la population d'évacuer les sites impropres à la construction dans 30 jours, et la question se posait, cette population, ces ménages, où est-ce qu'ils vont s'installer après 30 jours? Ces ménages sont à combien? Leurs dépendants sont à combien? Ils iront où? Ils vont vivre comment dans la ville de Bukavu? Est-ce qu'ils sont rejetés par l'autorité provinciale? J'estime qu'à ce niveau, l'autorité aussi devrait aussi mettre en place les mécanismes de suivi ou d'application de ces arrêtés. J'ai dit l'important, ce n'était pas tous ces arrêtés. Il y a des arrêtés qui ont la raison d'être. Il y a d'autres qui devraient être renforcés parce que ce sont des arrêtés qui ont existé pour éviter la superposition de documents légaux au niveau provincial. On devrait d'abord interroger ce qui existait par rapport à ce qui existait. Qu'est-ce qui a bloqué la mise en application. Et c'est à ce moment-là maintenant qu'on devrait redéfinir quoi faire pour pallier à ces problèmes. Parce qu'il est vrai que nous tous, nous déplorons ce qui se passe dans la ville de Bukavu avec les camps d'incendie. Mais si vous passez aujourd'hui sur tous ces sites, il y a des maisons qui sont en train d'être érigées, construites encore par ces mêmes personnes.
0: C'était la Daniel Morola, analyste et sociopolitique, qui est notre invité de la rubrique Parlons-en de ce samedi 19 septembre 2026. Et avec vous, Expedi Kialou, depuis près d'une semaine, une vidéo circule sur la toile montrant l'archevêque métropolitain de Bukavu, Mgr François-Xavier Maroyi, réagissant aux récentes incendies qui ont endeuillé la population, notamment celui de jeudi 10 septembre 2026, qui a coûté la vie avant cet écolier dans les quartiers Boulokacha, en commune de Bagheera, et Chimponda, en commune de Kadutu. Dans cette vidéo, Mgr François-Xavier Maroyi parle de familles qui décident d'abandonner leur village pour venir s'installer dans le ville, souvent sans agenda précis, sans garantie de travail, et qui s'installent n'importe où sans tenir compte des risques que présentent certains sites pour leur vie.
6: En réalité, l'interview est vieille de plus de 3 ans. En effet, il avait été prise alors que la ville faisait face à de nouvelles vagues d'incendies et les familles se plaignaient du fait que l'église tardait à se prononcer là-dessus. À cette époque, d'abord en 2019, puis en 2023, l'avenue Khan Zahir au quartier Nkafu, dans la commune de Kadutu, venait d'être frappée de terribles incendies dont l'un avait fait un mort, des blessés et plus de 300 maisons réduites en cendres. En 2023, une année électorale en RDC, la ville de Bukavu était en ébullition. Les candidats se succédaient alors comme si c'était une compétition pour apporter assistance aux sinistrés. Certains sont même allés plus loin disant qu'ils allaient reconstruire les maisons en leur faveur. Pendant que les politiques arrivaient pour apporter l'assistance, c'est l'église catholique qui va plutôt rendre disponible le bâtiment qui devrait abriter la coordination des écoles catholiques situées dans la même avenue pour accueillir les sinistrés. Ces derniers vont y passer des mois entiers. D'ailleurs, des communautés ecclésiales vivantes affiliées à différentes paroisses vont organiser des collectes d'offrandes en faveur de ces mêmes sinistrés au même titre que les curés, sûrement sous la bénédiction de l'archevêque de Bukavu, Mgr François-Xavier Maroyi. En clair, l'interview a été réalisée il y a bien longtemps et le message reste clair. Selon une source proche de l'église catholique à Bukavu, Mgr François-Xavier Maroyi est probablement dans une profonde méditation sur ces catastrophes.
0: Merci Expedi Kialou, mesdames et messieurs, en cours de diffusion, c'est l'édition du journal sur Radio Maïndéléo. Merci de nous rester fidèles.
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0: Changeons de chapitre à présent dans cette édition du journal. Après plusieurs jours d'affrontement entre les troupes de la SAMVANT et les forces armées de la République démocratique du Congo dans le territoire des Massissiers Nord Kivu, les France s'approchent à nouveau de la province du Sud Kivu, principalement au plateau des Calais. En effet, ces affrontements ont été plus farouches, particulièrement depuis mardi 15 juillet. Les Wazalendo auraient, depuis mercredi dernier, repris les contrôles des Remeka, Miko et Misimbira, un groupement des Oufamandou dans la chefferie des Barondé, territoire des Massissiers Nord Kivu. Ainsi, les éléments de l'FSAM-23 qui occupaient les positions des Katenderi, Kuki, Moutalé, Tushunguti, Bunyangungo et Bundje dans les groupements des Iralo dans la chefferie des Bouavou en territoire décalé au sud Kivu se seraient repliés pour se concentrer à Tchambombo dans le village d'Enya, Lou ou Gosha. Craignant ces regains de violence, les habitants de Tchambombo et ses environs dans le village d'Enya, Lou Gosha ont été obligés de se déplacer de Tchambombo vers Changé et depuis jeudi dernier. Néanmoins, précise des sources sur place, les entités comme Katale, Lumbishi, Tchambombo, Changé, Numbi, Kalungu, Minova, Nyabibu et Kale Centre, Caché, Kilemera, Bouchakou, Katasomwa, toujours en territoire des Kale au sud Kivu, resté sous contrôle de l'FSAM-23, contrairement aux messages diffusés sur les réseaux sociaux. Il en est de même des Bweremana, Chacha, Sake, Mushaki, Karuba, Ngungu, Kasake, Rubaya, Bihambwe, Masisi Centre et Nyabiondo dans les territoires des Massissiers Nord Kivu, conclut notre source. Et les enfants ici de Bukavu au sud Kivu n'obtiennent plus leur inscription dans les établissements d'enseignement supérieur et universitaire d'autres pays de la région, notamment ceux de Nairobi au Kenya. Malgré leurs demandes, ils obtiennent en infin des non-recevoirs au motif qu'ils viennent d'une zone où l'enseignement n'est pas bien dispensé pour cause des conflits armés. C'est ce que font savoir certains parents qui ont conduit leurs enfants à Nairobi pour prendre leur inscription dans diverses universités de la place. Les étudiants concernés par ces refus sont notamment les enfants de la République démocratique du Congo, principalement de Bukavu, du Soudan et de la Somalie. Ses parents indiquent que les autorités académiques des universités concernées disent agir ainsi sur instruction du ministère de tutelle dans leur pays. Les parents souhaitent voir les autorités s'impliquer davantage dans la recherche d'une solution permettant à tous les enfants concernés d'accéder à l'éducation afin d'éviter les interruptions de scolarité et de préserver leur avenir. Pour eux, l'éducation constitue un droit essentiel et ne devrait pas être interrompue à raison des conséquences de la guerre ou de déplacements de famille. L'un d'eux, qui requiert l'anonymat, s'exprime.
8: En fait, le message que je peux adresser à nos autorités qui nous gouvernent pour le moment, de voir comment ils peuvent maintenant mettre fin à ces situations. Parce qu'on en a marre et ça commence maintenant à impacter même au niveau international. On se retrouve déjà dans une situation, vous quittez ici à Bukavu, allez avec les enfants pour les faire l'inscrire dans l'université à l'étranger. Mais vous arrivez là-bas, on vous dit non, chez vous, on n'étudie pas tout ça, on ne saura pas inscrire vos enfants ici parce que là, chez vous, vous n'étudiez pas à cause de la guerre. La situation doit prendre effet parce que ça commence déjà à impacter même nos études, même nos futurs cadres et tout ça. Ça fatigue. Si vraiment les autorités peuvent vraiment voir comment mettre fin à ces situations pour qu'on revienne encore dans notre situation précédente.
0: C'était l'un des parents des élèves de la ville de Bukavu. Et avant de parler sport, disons que près d'une vingtaine de barrières jalonnent désormais l'accès Bukavu Uvira sur la route nationale numéro 5 à partir de l'entrée de la plaine de la Ruzizi, exposant les usagers à des paiements répétés tout au long du trajet. Selon le témoignage recueilli par votre radio, à chaque barrière, tout passager paye un montant allant de 2000 à 5000 francs congolais pour totaliser un coût global de paiement qui oscille entre 40 000 et 60 000 francs congolais. Les détails avec Hélène Boudjeriri.
9: La situation part de Luvungi jusqu'à l'entrée de la ville d'Uvira. Un voyageur ayant récemment effectué ces trajets affirme avoir dénombré environ 16 barrières entre Bukavu et Uvira. Deux seraient attribuées à la FCM 23 et se limiteraient uniquement au contrôle des pièces d'identité. Deux autres seraient tenues par les forces armées de la RDC-FARDC, tandis qu'environ 12 sont attribués au Wazalendo. Au-delà des tracasseries, cette situation se répercute directement sur les prix du voyage. Les transports, qui coûtaient auparavant moins de 10 dollars selon cet usager, est aujourd'hui facturé autour des 40 000 francs congolais. Avec les différents paiements effectués sur les parcours, une course de Bukavu à Uvira peut ainsi revenir entre 90 000 et 100 000 francs congolais, tous les frais compris. Les retours représentent une dépense similaire, précise notre source. Cet axe, long d'environ 60 km entre Luvungi et Uvira, est également emprunté par des passagers en transit vers le Burundi. La multiplication des points de contrôle constitue ainsi une charge supplémentaire pour les personnes qui dépendent de cette route pour leurs déplacements et leurs activités commerciales. Elle rallonge également la durée du trajet, ajoutent les usagers de cette route. Ces derniers estiment que le contrôle devrait avant tout répondre à des impératifs de sécurité sans se transformer en prélèvement systématique auprès des passagers. L'un des usagers qui vient de parcourir cet axe décrit la situation dans cet élément.
10: Je fais Uvira dernièrement. Je suis passé par la R25, passant par la plaine de la Ruzizi pour atteindre Uvira. J'ai dit qu'il y a un calvaire indescriptible. Ce qu'il faut retenir, c'est que le transport d'abord a été réduit à la hausse. Dans l'ancien temps, on développait 5 dollars ou 10 dollars tout au plus pour aller Uvira. Actuellement, ce n'est pas le cas. Il faut payer d'abord 40 000 francs pour faire Uvira. À cela s'ajoute alors des barrières illégales érigées le long de la plaine de la Ruzizi. Vous allez voir, lorsqu'on traverse les barrières de l'île de la FCM 23, il n'y a pas de tracasserie. On fait seulement le contrôle, tandis que lorsqu'on arrive côté barrière de l'île Wazalendo, ça devient très compliqué. Par barrière, il faut payer 5 000 francs. Il m'en fallu à peu près 5 000 francs pour aller Uvira l'aller. Et lorsqu'il y avait le programme de rentrée, j'ai prévu encore les mêmes montants, y compris le frais de transport, le transport, les barrières payantes. Donc tout va au-delà de 90 000 francs. Ça veut dire que c'est à peu près 5 000. Le message, c'est d'appeler toutes les parties en conflit, les belligérants, à respecter les droits des usagers. Ça veut dire, nous, la population, ne sommes pas impliqués dans l'ère de guerre.
9: Ils demandent donc que le contrôle soit maintenu dans leur rôle sécuritaire et que cessent les paiements qui alourdissent les déplacements sur cet axe routier vital pour le déplacement des personnes et leurs biens.
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0: En sport, disons que la Fédération de basketball du Congo, FEBACO, attend la sportivité de la part de toutes les équipes qui participent à la 43e édition de la Coupe du Congo de basketball, dont le lancement est intervenu jeudi dernier à Kinshasa. Ce vœu a été exprimé par le président de la FEBACO, Paulin Kabongo, à l'occasion du lancement de la compétition. Il s'est réjoui de la participation des équipes du Sud Kivu et du Nord Kivu et appelle toutes les équipes au fair play.
12: Au regard de présence et même des arrivées annoncées, je crois qu'il y aura une large participation de clubs, ce qui nous arrange, et des provinces aussi, surtout que nous recevrons les équipes du Nord et Sud Kivu. Ça, c'est une très bonne chose. Donc, nous espérons que tout va bien se passer et que la fête sera totale. Oui, en fait, la Coupe du Congo, c'est une occasion de rassembler et de rapprocher tous les Congolais de différentes provinces. C'est une fête d'abord au départ. Voilà pourquoi nous avons rappelé et nous invitons tous les participants à vraiment faire plaisir. Nous voudrions que les valeurs sportives triomphent, qu'il n'y ait pas des actes de barbarie, qu'il n'y ait pas de contestation inutile, mais que ce soit vraiment le fair play qui l'emporte sur toute autre considération.
0: Le Sud Kivu sera représenté par le BC Kabono qui est arrivé à Kinshasa jeudi dernier. Champion de l'attente urbaine de basketball de Bukavu, Kabono entre en compétition ce week-end.
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0: L'appel à l'organisation du dialogue national vert pour réfléchir à l'avenir de la conservation de la nature en République démocratique du Congo et la décision du gouverneur soulève sans mouvement 3 d'installer au moins un extincteur d'incendie dans les habitations, bureaux, commerces et véhicules font partie des sujets commentés par la presse vendredi 18 septembre 2026. La revue de presse avec Hélène Boudjiriri.
14: Commençons avec la première RDC qui écrit sur la décision de Patrick Moussouangoui rendant obligatoire l'installation d'au moins un extincteur d'incendie dans les habitations, bureaux, commerces et véhicules en Provence. La mesure est contenue dans l'arrêté provincial du 17 septembre 2026, pris dans un contexte marqué par la recrudescence des incendies mortels et des dégâts matériels dans plusieurs localités du Sud Kivu. Selon cet arrêté, chaque maison ou parcelle résidentielle, bureau, bâtiment administratif, siège d'organisation, boutique, magasin ou espace commercial au sein des galeries et des marchés doit disposer d'un extincteur approprié, certifié et en parfait état de fonctionnement. La même obligation, poursuit la Prunelle, s'applique à tous les véhicules automobiles circulant sur les voies publiques de la province, notamment les voitures privées, transports en commun, taxis, bus, camionnettes et poids lourds. L'arrêté précise que les extincteurs doivent être conformes aux normes techniques en vigueur et adaptés aux risques auxquels ils sont destinés. Les textes citent notamment les extincteurs à poudre ABC et ceux au dioxyde de carbone. L'arrêté prévoit des sanctions administratives pour les contrevenants. Les propriétaires des véhicules concernés s'exposent à une amende de 10 à 25 dollars américains ou l'équivalent en francs congolais, ainsi qu'à l'immobilisation temporaire du véhicule jusqu'à sa mise en conformité. Pour les habitations résidentielles, l'amende est fixée entre 20 et 50 dollars américains. Les bureaux, boutiques et galeries commerciales sont quant à eux passibles d'une amende allant de 50 à 200 dollars américains. En cas de récidive, cette sanction peut être accompagnée d'une fermeture temporaire de l'établissement. Un délai de 15 jours est donné pour se conformer, note ces médias. Poursuivons avec Jambo RDC qui fait savoir que les organisations de la société civile environnementale en RDC plaident pour l'organisation d'un dialogue national vert afin de réfléchir à l'avenir de la conservation de la nature et à une meilleure implication des communautés locales. Selon Jambo RDC, elles ont adressé le 10 septembre 2026 un mémorandum au ministre de l'Environnement, du Développement durable et de la Nouvelle Économie du Climat. Dans ces documents, les organisations rappellent les rôles de la RDC dans la lutte contre les réchauffements climatique, avec notamment près de 60% des forêts du bassin du Congo. Elles estiment que cette position impose au pays une responsabilité particulière dans la protection de l'environnement. Les signataires alertent toutefois sur la dégradation de l'environnement dans plusieurs régions du pays. Ils citent notamment la disparition des espaces verts, les feux de brousse dans certaines aires protégées, l'exploitation minière, la pollution des rivières, les érosions et les inondations, ainsi que les perturbations des activités agricoles
9: liés au dérèglement climatique. Bouclons cette revue de presse avec la controverse autour des navires achetés par la RDC à 15 millions de dollars et qui seraient inadaptés aux eaux du pays. Africa News parle d'un scandale des bateaux de pêche acquis à prix d'or mais qui ne peuvent pas pêcher dans les eaux congolaises. Le journal cite le ministre de la Pêche et l'élevage, Jean-Pierre Chimanga Bwana, comme auteur des révélations sur les plateaux de la RTNC. Le ministre reconnaît que l'appel d'offres a été lancé sans tenir compte des réalités congolaises. Cependant, cette source .cd publie une mise au point de la cellule de communication du ministère de la Pêche et l'Élevage. Parmi les contraintes évoquées figure notamment l'absence d'une chaîne de froid, de certains dispositifs de pêche et de maintenance, ainsi que les caractéristiques de la côte maritime congolaise, longue de 42 km et marquée par un courant marin important.
0: Et voilà ce qui met fin en cette édition du journal, mesdames, messieurs, présenté par

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